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1: Bonjour à tous, Sébastien Lecornu s'est rendu sur la commune du Porge hier. Le déplacement du Premier ministre en Gironde ne devait pourtant commencer que ce matin. Avec le maire, le chef du gouvernement a fait le tour de la commune sinistrée par le méga-feu qui a parcouru 42 000 hectares en Gironde. 183 maisons ont été détruites au Porge. Aujourd'hui, le Premier ministre doit rencontrer un collectif d'habitants du village, mais aussi des pompiers dont les représentants syndicaux ont déjà appelé à la mobilisation nationale fin septembre. Et un peu plus au sud, sur le front des incendies, justement, la situation s'améliore dans les Landes. 1700 hectares ont brûlé depuis jeudi sur la commune de Luglon, à une trentaine de kilomètres de Mont-de-Marsan. Le feu n'a pas progressé depuis samedi. Pour autant, l'incendie n'est pas encore fixé. Parmi les centaines de personnes évacuées, une cinquantaine a pu retrouver leur domicile hier soir à Garin. Pendant ce temps, la canicule continue de quitter la France par le sud-est. Aujourd'hui, seuls 6 départements restent placés en vigilance orange. L'Ardèche, la Drôme, le Vaucluse, le Gard, les Bouches-du-Rhône et le Var. Le Var, justement, tout comme les Bouches-du-Rhône et le Vaucluse, qui sont aussi sous le coup d'un risque très élevé de danger de feu ce lundi. À l'international, Donald Trump annonce une réduction des exercices militaires menés avec la Corée du Sud. Des exercices qui doivent démarrer ce lundi pour 11 jours entre les deux alliés. Le président américain les estime trop coûteux et hostiles envers le voisin, la Corée du Nord. Il rappelle sa très bonne relation avec le dirigeant nord-coréen Kim Jong-un. Retour en France avec des sénateurs socialistes qui réclament une commission d'enquête suite au piratage du système d'information des impôts. Les données de près de 700 000 particuliers et professionnels sont concernées, on le rappelle. Les victimes seront d'ailleurs contactées en ce début de semaine. Une cellule interministérielle de crise doit avoir lieu cet après-midi autour de Sébastien Lecornu. Et puis en football, le Racing Club de Lens s'offre les champions d'Europe. Les Sang et Or se sont imposés 1-0 hier soir face au Paris Saint-Germain et remportent le trophée des champions. Les Lensois qui remportent ce titre pour la première fois de leur histoire. Très bon début de journée à tous.

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1: Bonjour à tous. Sébastien Lecornu s'est rendu sur la commune du Porge hier. Le déplacement du Premier ministre en Gironde ne devait pourtant commencer que ce matin. Avec le maire, le chef du gouvernement a fait le tour de la commune sinistrée par le méga-feu qui a parcouru 42 000 hectares en Gironde. 183 maisons ont été détruites au Porge. Aujourd'hui, le Premier ministre doit rencontrer un collectif d'habitants du village, mais aussi des pompiers dont les représentants syndicaux ont déjà appelé à la mobilisation nationale fin septembre. Et un peu plus au sud, sur le front des incendies, justement, la situation s'améliore dans les Landes. 1700 hectares ont brûlé depuis jeudi sur la commune de Luglon, à une trentaine de kilomètres de Mont-de-Marsan. Le feu n'a pas progressé depuis samedi. Pour autant, l'incendie n'est pas encore fixé. Parmi les centaines de personnes évacuées, une cinquantaine a pu retrouver leur domicile hier soir à Garin. Pendant ce temps, la canicule continue de quitter la France par le sud-est. Aujourd'hui, seuls 6 départements restent placés en vigilance orange. L'Ardèche, la Drôme, le Vaucluse, le Gard, les Bouches-du-Rhône et le Var, justement, tout comme les Bouches-du-Rhône et le Vaucluse, qui sont aussi sous le coup d'un risque très élevé de danger de feu ce lundi. À l'international, Donald Trump annonce une réduction des exercices militaires menés avec la Corée du Sud, des exercices qui doivent démarrer ce lundi pour 11 jours entre les deux alliés. Le président américain les estime trop coûteux et hostiles envers le voisin, la Corée du Nord. Il rappelle sa très bonne relation avec le dirigeant nord-coréen Kim Jong-un. Retour en France avec des sénateurs socialistes qui réclament une commission d'enquête suite au piratage du système d'information des impôts. Les données de près de 700 000 particuliers et professionnels sont concernées, on le rappelle. Les victimes seront d'ailleurs contactées en ce début de semaine. Une cellule interministérielle de crise doit avoir lieu cet après-midi autour de Sébastien Lecornu. Et puis en football, le Racing Club de Lens s'offre les champions d'Europe. Les 100 et or se sont imposés 1-0 hier soir face au Paris Saint-Germain et remportent le trophée des champions. Les Lensois qui remportent ce titre pour la première fois de leur histoire. Très bon début de journée à tous.

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1: Bélier, ne vous laissez pas déborder par votre travail. Vos obligations professionnelles prennent peut-être le pas sur votre relation conjugale. Taureau, prenez le temps de réfléchir, de cogiter sur les nouvelles orientations que vous voulez prendre. Gémeaux, si chacun campe sur ses positions dans votre couple, vous risquez d'envenimer le débat au lieu de le pacifier. Cancer, réjouissez-vous. La roue céleste tourne en votre faveur. Vous attendiez cela depuis quelque temps déjà. Lion, la passion est au rendez-vous aujourd'hui. Vous avez besoin de vivre sur un registre d'émotions fortes. Vierge, votre vie conjugale est sous les feux de la rampe. Voilà de quoi vous réjouir. Les choses se solutionnent entre vous et votre partenaire. Balance, ne vous laissez pas influencer par des personnes extérieures à votre couple. Ce serait dommage. Scorpion, l'amour vous tourne la tête. Les douces influences vénusiennes vous comblent de bienfaits. Sagittaire, ne montez pas sur vos grands chevaux pour des broutilles. À force, cela risque d'exaspérer votre partenaire. Capricorne, acceptez tous les déplacements et les voyages professionnels. Vous avez besoin de changer d'air. Verseau, vous avez besoin de davantage de tendresse, alors faites-le savoir à votre partenaire. Poisson, vous ne manquez ni d'allant ni de dynamisme pour être vraiment au top sur le plan professionnel.
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0: Naïka sur Nov, ma radio. Excellent réveil, bon lundi, bon courage. On aura bon entendeur le temps de l'amour après les infos, il est 7h.
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0: Et tout d'abord, Zachary Bro, bonjour.
2: Bonjour à tous, c'est un programme chargé qui attend aujourd'hui Sébastien Lecornu. Le Premier ministre doit d'abord lancer ce matin le chantier de la reconstruction en Gironde après le méga-feu de l'été qui a parcouru 42 000 hectares sur le département. Sébastien Lecornu est arrivé dès hier après-midi au Porge, la commune la plus touchée. 183 maisons du village ont été détruites. Il doit rencontrer ce matin des habitants, des maires de plusieurs communes touchées, des acteurs touristiques et socio-économiques du territoire. Toujours depuis la Gironde, Sébastien Lecornu doit ensuite présider une cellule de crise interministérielle cet après-midi suite à la cyberattaque qui a touché le système d'information des impôts à la fin du mois de juin. Un piratage qui a fait près de 700 000 victimes, particuliers et professionnels. Les victimes qui doivent d'ailleurs être prévenues en ce début de semaine. Dans le reste de l'actualité, la situation s'améliore dans les Landes. L'incendie qui a parcouru 1700 hectares depuis jeudi à Luglon près de Mont-de-Marsan n'est pas fixé mais n'a pas progressé depuis samedi. Les pompiers sont aidés par la baisse des températures. Une cinquantaine d'habitants a pu regagner leur domicile à Garin hier soir. Et pendant ce temps, en Belgique, le pays est toujours confronté au plus gros incendie que le pays ait connu depuis 100 ans. 3000 hectares ont été brûlés à l'est dans les Hauts-de-Fagne. En Allemagne, la ville de Montjoie, située près de la frontière, a été partiellement évacuée. Et en Moselle, l'alerte à la pollution atmosphérique a été déclenchée à cause des fumées. Augmenter la facture d'eau de 25%, c'est ce que préconise un rapport de l'Inspection Générale des Finances pour financer le coût des investissements nécessaires pour débarrasser l'eau potable des pesticides et des PFAS. En 2025, près de 13 millions d'habitants ont connu au moins une situation de non-conformité de l'eau potable en France, rappelle le rapport. Et puis les championnats d'Europe de natation referment leurs portes. Hier soir, Léon Marchand a décroché son deuxième titre européen sur le 400 mètres nage libre à Saint-Denis. Il a aussi ramené le bronze avec ses compatriotes sur le relais 4x104 nages. La délégation tricolore termine quatrième de ces championnats d'Europe avec 11 médailles, dont 4 en or. Très bon début de semaine à tous.
0: Merci Zachary. La suite des infos, Emmanuel Achard. Emmanuel, bonjour.
3: Bonjour Arnaud, bonjour à tous.
0: Dany Le Prince, hier à Pornic.
3: Sa condamnation pour le quadruple meurtre de son frère, sa belle-sœur et de leurs enfants en 94 a été annulée début juillet par la cour de révision. Il a passé 18 ans en prison. Dany Le Prince est venu parler d'erreurs judiciaires hier au festival 22 Vlalpolar, avec beaucoup de monde dans le public. À ses côtés, l'ancien juge Eric Alphen, l'avocate Cathy Richard. Dany Le Prince est notamment revenu sur ses aveux partiels en garde à vue après plusieurs nuits sans sommeil, dit-il, entendant sa fille crier. C'était une gendarme, apprend-il plus tard. On rappelle qu'il doit de nouveau être jugé par la cour d'appel du Maine-et-Loire. La date du procès n'est pas encore connue.
0: Un décès samedi au passage du bois.
3: Des pompiers de Noirmoutier et Beauvoir sont intervenus. Peu après midi samedi, un homme d'environ 70 ans s'est retrouvé envasé à hauteur de la balise numéro 9 du bois, sorti par les secours en arrêt cardio-respiratoire. Une tentative de réanimation n'a hélas pas abouti.
0: Un jugement après plusieurs homejacking.
3: À la Roche-sur-Yon, vendredi, deux jeunes de la région nantaise ont été jugés. Trois mineurs impliqués l'avaient déjà été à Nantes. Au total, 16 voitures, des cartes bancaires, des objets de valeur ont été volés entre le 31 mai et le 5 juillet. 28 victimes sont constituées partie civile. Selon Ouest France, les voleurs entrant de nuit dans leur habitation par une porte ouverte ou une fenêtre ouverte. Cela s'est passé en Vendée, notamment à Belvigny, Montrévert, à Faleron et en Loire-Atlantique aussi. Les deux jeunes hommes ont été condamnés. On en reparle à 7h30.
0: En Vendée, les maraîchers subissent la sécheresse et les fortes chaleurs.
3: Depuis le début de l'été, les conditions météo difficiles perturbent les plantations et récoltes de légumes. Au petit marché des Snoves à Chalon, le magasin vend les produits du potager des Judices, un jardin d'insertion pour personnes en difficulté professionnelle. Et effectivement, l'été a été difficile. On en reparle à 7h30.
0: Votre retour en effet dans 27 minutes. À tout à l'heure.
3: À tout à l'heure.
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0: c'est ça le temps des vacances. Hein. C'est aussi le temps de l'amour.
1: Bonne journée sur Love dans les matins d'été.
0: Les amours de vacances. Hein. Il y a plein de chansons sur le thème d'ailleurs. Bon, j'espère que vous allez bien. Aujourd'hui lundi, le week-end s'est bien passé. Week-end du 15 août mais qui tombait un samedi. Hein, donc c'est un petit peu différent, c'est vrai. Mais malgré tout, voilà un beau week-end hein, qui s'est bien déroulé. C'est reparti pour lundi 17 août. On va avoir un petit peu un changement hein, côté météo dans le courant de cette semaine. Aujourd'hui, ça va pas trop se ressentir. Mais après, ça sent un peu la rentrée quand même, je trouve, moi. Oui, puis on voit déjà qu'il fait nuit, vraiment nuit le matin, nuit le soir. Et ça sent la rentrée. Bon, écoutez, nous fêtons les hyacinthes aujourd'hui et puis les Hélènes que nous embrassons, évidemment, pour démarrer cette journée. Somber arrive.
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0: Alors la météo pour aujourd'hui, au moment où on vous parle, entre 17 et 19 degrés pour votre réveil, pas trop de changements pour le moment, un temps lumineux pour l'ensemble de cette journée de lundi, mais un ciel légèrement voilé nous dit Météo France. Donne quoi cet après-midi, nous aurons quand même 28 à 29 degrés hein, dans les terres, donc c'est pas mal, c'est agréable, hein, et 25 à 26 degrés sur les îles et la côte vendéenne, toujours accompagné comme la semaine dernière d'un vent de nord-ouest de 30 km/h. Alors demain ça baisse un petit peu quand même, hein, 24, 25, pareil pour mercredi, 25, hein, c'est la moyenne. Et ensuite, on risque d'avoir quelques petites perturbations à partir de jeudi et on voit vraiment la fraîcheur s'installer côté thermomètre. Attendons mercredi.
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0: l'instant Burr et Homebreaker.
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0: Bon, nouvelle semaine, je disais qu'ils sont un petit peu à la rentrée. Et pour cause, dernier mercredi de l'été à Chalon. Hein. Vous savez, cette soirée totalement gratuite, sixième édition d'ailleurs de ces mercredis de l'été. Rendez-vous estival orchestré par la ville de Chalon qui touche à sa fin. Et donc là, mercredi 19 août à 19h dans le parc de la Coursaudière. Hein, place à la musique une fois de plus avec Ferdinand. Alors Ferdinand est un duo de style rock venu de Mayenne avec une très belle voix, une belle écriture. Vous allez passer vraiment un bon moment avec Corentin Giré aux arrangements et Timothée Gigant au chant qui signe aussi les textes. Alors, univers musical qui fait penser un peu à Noir Désir ou plus proche de nous de Feu Chatterton, hein, un peu électropop. Voilà, vous allez vivre une belle soirée d'été à ne pas manquer. Alors n'oubliez pas, lors de cette soirée, la dernière, la ville de Chalon met en jeu deux abonnements pour sa saison culturelle 2026-2027. Un beau cadeau puisqu'un abonnement permet d'avoir des billets pour n'importe quel spectacle de la programmation à moitié prix. Vous serez accompagné pour la buvette comme pour la restauration par cette fois-ci la cave chalandaise mais aussi Gaston Burger. Voilà, de quoi évidemment passer une bonne soirée. On rappelle, l'entrée est totalement gratuite au parc de la Coursaudière. C'est à 19h pour le dernier mercredi de l'été. Oui, dernier. Allez, Rosie et Bruno Mars.
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On l'a chanté haut et fort pendant des mois et des mois. Rosie, Bruno Mars sur Nova Radio. Allez, 7h15. Retour sur vos infos. Le Premier ministre Sébastien Lecornu est en déplacement ce lundi en Gironde après le méga-feu qui avait nécessité l'évacuation de 220 000 personnes en juillet. Il lance la mission de reconstruction et adaptation des territoires sinistrés. La Belgique affronte un des incendies les plus importants de son histoire. Près de 3 000 hectares ont brûlé dans le massif des Hautes-Fagnes, une réserve boisée proche de l'Allemagne. Depuis vendredi soir, plus d'une centaine de pompiers y sont mobilisés avec des renforts aériens européens. Également dans les infos, et notamment bel exploit de Léon Marchand, champion d'Europe hier sur le 400 mètres nage libre. Il obtient aussi le bronze avec l'équipe de France au relais 4 fois 100 mètres 4 nages. Dans une interview à Vogue, Cristiano Ronaldo annonce que cette année sera probablement la dernière en tant que footballeur professionnel. Dans le prochain journal à 7h30, Dany Le Prince ira à Pornic au festival 22 Vlal Polar. La sécheresse et les fortes chaleurs impactent nos maraîchers, nos commerçants aussi. Reportage à Chalon, c'est tout à l'heure à 7h30. Allez, c'est lundi, hein. Bon jet lag à toutes et tous. Voici Louisa sur Nova Radio.

0: Louisa sur Nov.
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0: 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Merci de votre fidélité. Alors, peut-être un petit peu moins le matin, évidemment, parce qu'on est encore en période estivale. Hein. Les vacances, la reprise aujourd'hui. Bon courage à vous. On a de quoi vous motiver. 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Et puis aussi, tout au long de la matinée, on vous offrira notamment vos places pour aller voir Dino Expo. Alors, c'est à Noirmoutier-en-Lille, hein, c'est ce mercredi. On en reparlera tout à l'heure. Joli rendez-vous, évidemment, pour retrouver l'évolution de la Terre et l'apparition, évidemment, ainsi que l'extinction de ces animaux. Joli rendez-vous. Et je vois, vous êtes nombreux aussi à tenter votre chance. Hein. Ouais, super. 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
0: Allez, coefficient de 78, une marée basse à 14h50 aujourd'hui. Vous pourrez traverser le passage du Gois en début d'après-midi entre 13h20 et 16h20.
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Quel succès pour les Coldplay avec BTS et My Universe sur Nov, ma radio. Ça fait déjà un petit paquet d'années quand même. Hein. Nov. Je me souviens quand le single était sorti, on s'est dit pourquoi cette collaboration avec BTS, hein, nos Sud-Coréens et Coldplay, les Britanniques. Mais en fin de compte, c'est un carton, hein, un carton total. Belle journée sur Nov, ma radio, lundi aujourd'hui. Allez, bon courage, ça va bien se passer, ça va bien se passer. Toujours difficile le lundi, on le sait, on le sait. Mais bon, vous allez retrouver vos collègues de boulot, ça discute, on boit un petit café, puis hop, on démarre la journée. Alessia pour Awake Tonight, et juste après, c'est le retour de l'info avec votre journal sur Nov, ma radio. Bon courage.

0: reportage à Chalon.
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2: Dany Le Prince, hier à Pornic.
0: Sa condamnation pour le quadruple meurtre de son frère, sa belle-sœur et leurs deux filles en 1994 a été annulée début juillet par la cour de révision. Il a passé 18 ans en prison. Dany Le Prince est venu parler d'erreurs judiciaires hier au festival 22 Vlalpolar à Pornic. À ses côtés, l'ancien juge Eric Alphen, l'avocate Cathy Richard. Dany Le Prince a expliqué, selon Ouest France, ses aveux partiels en garde à vue après plusieurs nuits sans sommeil, dit-il, entendant sa fille crier. C'était une gendarme, apprend-il plus tard. Les accusations de son ex-femme, dont les versions ont changé plusieurs fois, il ne veut pas en parler, dit-il. Je réserve mes réponses à la cour d'assises. Il doit en effet de nouveau être jugé en appel dans le Maine-et-Loire. La date du procès n'est pas encore connue.
2: Un décès samedi au passage du Gois.
0: Des pompiers de Noirmoutier et Beauvoir-sur-Mer sont intervenus peu après midi samedi. Un homme d'environ 70 ans s'est retrouvé envasé à hauteur de la balise numéro 9 du Gois, sorti par les secours en arrêt cardio-respiratoire. Une tentative de réanimation n'a pas abouti. Il a été déclaré décédé par l'équipe médicale.
2: Un jugement après plusieurs homejacking.
0: À La Roche-sur-Yon, vendredi, deux jeunes de la région nantaise ont été jugés. Trois mineurs impliqués l'avaient déjà été à Nantes. Au total, 16 voitures, des cartes bancaires, des objets de valeur ont été volés. Entre le 31 mai et le 5 juillet, 28 victimes sont constituées parties civiles, selon Ouest France. Les voleurs entrant de nuit dans leur habitation, une porte ou fenêtre ouverte. Cela s'est passé en Vendée, à Belvigny, à Montrévert, à Faleron, entre autres, et aussi en Loire-Atlantique. Le principal prévenu a 18 ans, jugé pour 21 faits de vol et tentatives, escroquerie en bande organisée et conduite sans permis de véhicule et dérobé. Son complice de 19 ans également jugé. Tous deux ont un casier judiciaire avec 8 mentions pour le premier, 4 pour le second. Le tribunal a relaxé le premier pour un vol et une tentative, mais condamné pour le reste à 2 ans de prison, dont 1 avec sursis. Il est maintenu en détention. Le second, relaxé pour 3 vols et un recel, est condamné à 8 mois de prison avec sursis.
2: En Vendée, les maraîchers subissent la sécheresse et les fortes chaleurs.
0: Depuis le début de l'été, les conditions météo difficiles perturbent les plantations et récoltes de légumes. Au petit marché d'Esnov, à Chalon, le magasin vend les produits du potager des Judices, un jardin d'insertion pour personnes en difficulté professionnelle. Christophe Touranchou, encadrant technique du potager, souligne les difficultés auxquelles ils font face depuis des semaines.
3: Notre réserve d'eau commence à être vraiment basse. Donc on est obligé de changer nos pratiques d'irrigation. À savoir, là le poireau par exemple, on met quelqu'un qui l'arrose au tuyau pour être au plus près de la plante. Si on était dans une année normale, on l'arroserait par le dessus avec des systèmes d'irrigation automatiques. Vu qu'il y a une grosse sécheresse, les sols sont très très secs et on ne peut pas faire de semis. Pour pouvoir faire des semis, il faut que le sol soit frais. Et pour qu'un sol sec devienne frais, il faudrait l'arroser pendant plusieurs heures. Et vu que la réserve est à son plus bas, on ne peut pas arroser pendant plusieurs heures.
0: L'impact de ces perturbations sera visible dès l'automne, période où les légumes habituellement plantés l'été sont récoltés dans de bonnes conditions. 20 kilos de carottes sont habituellement récupérés chaque semaine au petit marché d'Esnov, contre zéro cet été.
2: Épisode caniculaire, les clients ne se bousculent pas.
0: Et depuis le début de l'été, donc ces températures élevées sur le territoire, ces épisodes ne sont pas sans conséquences. Évidemment, la fréquentation de la clientèle diminue pendant les heures les plus chaudes. Timéo Duranto en stage en ce moment sur Nov est parti à la rencontre de commerçants à Chalon. On a les témoignages à la boutique Arkasi, au comptoir du Marais et au bar The Drunken Duck.
4: Oui, alors plus on va dire le matin, parce que c'est vrai que l'après-midi, de toute façon, la rue est vide. Il y a vraiment très très peu de personnes, ou alors des gens qui vont être en balade, mais qui ne sont pas forcément acheteurs pour autant.
5: Les gens viennent quand même se rafraîchir. On a quand même beaucoup moins de monde l'après-midi. Les gens viennent prendre leur café le matin et se rafraîchir un peu l'après-midi, mais ça reste quand même plus calme.
6: Il y a un petit ralentissement lors des périodes de grosse chaleur sur le créneau de l'après-midi. Maintenant, tout est en place pour recevoir les clients dans de bonnes conditions à l'intérieur.
0: Bon, cette semaine devrait être un petit peu moins chaude. Reportage à suivre sur ce sujet à 8h45.
2: Mais je confirme et on y va justement.
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2: Allez, encore une belle journée pour aujourd'hui. Un temps lumineux, mais un ciel légèrement voilé, nous dit Météo France. Toujours ce même vent de nord-ouest, 30 km/h. Donc 25 à 26 degrés sur les îles et sur la côte vendéenne. Et maximum 28-29 degrés dans les terres. On va pouvoir enfin respirer. Oui. Ça reste encore aujourd'hui, on va dire demain, à peu près des belles journées. Allez, on va dire jusqu'à mercredi, des belles journées. Mais on voit que ça descend demain et mercredi, ouais. 25 degrés à peu près en moyenne. Et puis on a quelques perturbations qui doivent se succéder à partir de jeudi. Espérons qu'on ait de l'eau parce qu'on en a vraiment besoin.
0: Oui, on attend quand même cette pluie.
2: Mais c'est pas sûr. C'est pas sûr qu'on en ait énormément.
0: Oui, suffisamment. Oui,
2: ouais, suffisamment. Oui. Bon, nous verrons évidemment pour ce milieu et cette fin de semaine. Tout à l'heure, 7h45, justement, on part chez nos maraîchers.
0: Exactement, c'est le sujet avec Baptiste Pinson qui est allé rencontrer.

0: Et le maraîcher, un maraîcher d'Estov.
1: Voilà, c'est dans 10 minutes, à tout à l'heure pour le bloc-nov.
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0: L'Horizon et Pierre Garnier sur Nove.
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0: Allez, une grosse journée, hein, parce qu'on est toujours en période estivale, évidemment, dans nos programmes, hein, sur Nove Ma Radio. Tout à l'heure, nous appellerons Ilke Postuma. On part en direction de la barre de Montfromentine, parce que, comme tous les lundis, soirée gourmande. Donc, on parlera de ce marché de producteurs, et puis de l'animation, notamment avec Alice et Olivier. Vous resterez avec nous à 10h40. Dans les rendez-vous de l'été, oui, place, évidemment, fin de semaine au festival à août, hein, qui arrive à Notre-Dame-de-Mont. C'est jeudi et vendredi, grand temps fort. Évidemment des activités sportives, d'art de rue, bal le jeudi avec la déferlante, le sun color, la course vendredi. Voilà, David Guichetot sera également dans nos studios à 12h35 aujourd'hui et puis ce soir dans Sortir avec Lola qui prend les commandes, hein, puisque Thierry est en vacances. Et bien Baptiste va à Salerten pour la nuit du feu avec l'île aux artisans. Sacré temps fort de l'été à ne surtout pas manquer. On va reparler dans le bloc 9 bien évidemment tout à l'heure, puis on en reparlera aussi dans la matinée. Oui, on ne s'ennuie pas sur Nove Ma Radio. Restez avec nous. On a même l'horoscope de votre journée. Comment va se dérouler votre lundi? C'est tout de suite et après on aura les Tears for Fears.
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3: Bélier, ne vous laissez pas déborder par votre travail. Vos obligations professionnelles prennent peut-être le pas sur votre relation conjugale. Taureau, prenez le temps de réfléchir, de cogiter sur les nouvelles orientations que vous voulez prendre. Gémeaux, si chacun campe sur ses positions dans votre couple, vous risquez d'envenimer le débat au lieu de le pacifier. Cancer, réjouissez-vous. La roue céleste tourne en votre faveur. Vous attendiez cela depuis quelque temps déjà. Lion, la passion est au rendez-vous aujourd'hui. Vous avez besoin de vivre sur un registre d'émotions fortes. Vierge, votre vie conjugale est sous les feux de la rampe. Voilà de quoi vous réjouir. Les choses se solutionnent entre vous et votre partenaire. Balance, ne vous laissez pas influencer par des personnes extérieures à votre couple, ce serait dommage. Scorpion, l'amour vous tourne la tête. Les douces influences vénusiennes vous comblent de bienfaits. Sagittaire, ne montez pas sur vos grands chevaux pour des broutilles. À force, cela risque d'exaspérer votre partenaire. Capricorne, acceptez tous les déplacements et les voyages professionnels. Vous avez besoin de changer d'air. Verseau, vous avez besoin de davantage de tendresse, alors faites-le savoir à votre partenaire. Poisson, vous ne manquez ni d'allant ni de dynamisme pour être vraiment au top sur le plan professionnel.
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0: Le meilleur de Tears for Fears, Everybody Wants to Rule the World. Allez, on se prépare pour 11h midi. Et le tube de l'été, Alizé. Trop génial, moi Lolita. Nous sommes dans l'année 2000. Énorme succès, hein, on le sait, tube d'été. 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Ça continue encore 15 jours. Hein. Allez, 7h45, alors que des exercices militaires conjoints entre les États-Unis et la Corée du Sud devaient commencer, Donald Trump a annoncé hier avoir demandé à réduire l'ampleur de ces manœuvres coûteuses. Elles envoient un signal totalement inapproprié et hostile envers la Corée du Nord, écrit le président sur son réseau social. Il évoque sa très bonne relation avec Kim Jong-un, dirigeant de la Corée du Nord. Après un piratage de la plateforme des impôts qui a concerné 678 000 comptes, Sébastien Lecornu préside aujourd'hui en visioconférence sécurisée une cellule interministérielle de crise. Elle doit préparer l'information des particuliers et entreprises victimes. Selon une étude du syndicat étudiant, l'UNEF, le coût de la vie étudiante en 2026 a augmenté de 1,66% sur un an et de plus de 35% depuis 2017, avec un reste à charge moyen de 1300 euros. Les épisodes de canicule s'enchaînent depuis le début de l'été. Le territoire traverse une sécheresse sans précédent, très difficile pour les maraîchers. Au petit marché d'Esnoves à Chalands, le magasin vend les produits du potager des Judices, un jardin d'insertion pour personnes en difficulté professionnelle. Baptiste Pinson.
1: Depuis le début de la saison, les conditions météorologiques perturbent le milieu agricole. Christophe Touranchot, encadrant technique au potager des Judices du petit marché d'Esnoves, souligne la rareté de cette situation.
2: Des sécheresses, on a déjà vu, mais des sécheresses cumulées à des canicules, à répétition, ça c'est une première, ça c'est évident que c'est une première. Ouais.
1: Pour Christophe, c'est le manque d'eau qui pèse sur les récoltes.
2: On est obligé de changer nos pratiques d'irrigation. À savoir, là, le poireau, par exemple, on met quelqu'un qui l'arrose au tuyau pour être au plus près de la plante. Si on était dans une année normale, on l'arroserait par le dessus avec des systèmes d'irrigation automatiques. Le poireau, il est planté depuis le 15 juin. Et normalement, à cette saison, deux mois plus tard, il est déjà bien installé. Sauf que là, du fait de la sécheresse et de la chaleur, bah, il végète, en fait. Donc, à cette saison, normalement on sème navets, radis noirs, on met en place des épinards. Et là, on ne peut pas le faire parce que les sols sont trop secs.
1: Autre obstacle au maraîchage, les hautes températures.
2: Les 35-38 degrés qu'on a, ça bloque en fait la végétation. C'est ce qui fait aussi que ça pousse mal. Ça bloque et une graine dans le sol à 35-38 degrés, le sol il peut même monter plus haut s'il est sombre. Donc là, du coup, les graines, elles ne germent même pas en fait.
1: L'impact de ces perturbations sera visible dès cet automne, période où les légumes habituellement plantés l'été sont récoltés. Dans de bonnes conditions, 20 kg de carottes sont habituellement récupérées chaque semaine au petit marché d'Esnoves contre zéro cet été.
0: Un reportage à retrouver en ligne à 8h45. Nous irons prendre la température cette fois-ci dans d'autres commerces du secteur chalandais. À tout à l'heure, dans moins d'une heure, il est 7h48.
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0: Alors du changement évidemment pour cette nouvelle semaine. Aujourd'hui temps lumineux mais ciel légèrement voilé, nous dit Météo France. Toujours un vent de secteur nord-ouest, 30 km/h. Sur la côte et les îles, ça donne à peu près 25 à 26 degrés. Donc ça chute bien hein, comparé à la semaine dernière évidemment. Dans les terres, 28 à 29 degrés, ça reste encore agréable. 25 degrés, c'est une moyenne également pour mardi et mercredi qui resteront deux journées ensoleillées. Peut-être des perturbations qui pourraient se succéder. Alors, on ne connaît pas encore le cumul de pluie. Ça reste assez léger pour le moment. À suivre, en tout cas, les températures vont vraiment bien fléchir. Je vois passer du 23 degrés. Hein. Oui, 23 degrés pour jeudi prochain. Marée basse à 14h50. Coefficient 70-18. Allez, arrive David Guetta et Gillo hein, pour Save Me Tonight dans une minute.
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0: détail, Jennifer Lopez.
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0: Allez, belle journée évidemment et bon lundi, bon courage et tout ce qui va avec après le retour du week-end.
2: Oui,
0: et
2: bonne
0: peut-être,
2: semaine.
0: Voilà, peut-être même des vacances, hein, qui sait.
2: Ça
0: hein.
2: Continue, je pense, pas beaucoup.
0: Oui, et puis pour d'autres, c'est la reprise aussi.
2: Oui,
0: donc allez, bon courage, chacun son tour. Belle journée à vous, tout à l'heure dans le chiffre du jour sur Nove, ma radio à 8h10. Oh, joli nombre, 4165. On va prendre un peu de hauteur, je m'appuie sur un article dans Ouest France ce matin. Il s'est passé un événement la semaine dernière. On prend les sommets des montagnes suisses.
2: D'accord.
0: Avec quelqu'un qu'on a pu rencontrer le 7 novembre dernier.
2: C'est vrai.
0: Lors d'une grande soirée.
2: Bon.
0: Voilà. Et c'est encore un rendez-vous incroyable pour cette jeune femme. Voilà. Donc on en parle tout à l'heure.
2: Oui, je vois de quoi on parle.
0: 8h10 sur Nove, ma radio. Bon, on est prêt pour le bloc Nove ?
2: Ah, moi, je suis prête.
0: Allez, on y va, go.
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0: Avec encore beaucoup d'événements.
2: Oui, on va à Salerten avec la nuit du feu et l'île aux artisans qui vous attend aujourd'hui. Alors dès 15h pour parcourir ateliers et boutiques et dès 18h pour démonstration de plusieurs artisans spécialisés évidemment dans les arts du feu. On aura plein de spectacles, on va en parler dans les infos. Aujourd'hui, soirée gourmande à Fromentine comme tous les lundis avec un marché de producteurs, place de la gare entre 17h et 20h. Et puis un duo guitare-voix avec Alice et Olivier d'Afterglow. À la Guérinière aujourd'hui, les pestacles sous les pins, c'est pour les enfants à l'espace des pins à 18h. Et le bar magique va ravir le jeune public, c'est gratuit, sans réservation. À Noirmoutier, info, alors aujourd'hui, vous avez l'enregistrement d'un jeu mythique, c'est le jeu des 1000 euros de France Inter. C'est en public à 17h au Salorge et pas de réservation. Attention, évidemment, les places sont limitées. On va rester à Noirmoutier pour jouer. Animation ludique proposée par la ville autour de jeux de société. C'est le village des jeux qui s'installe ce soir et demain soir. Place de l'hôtel de ville de 18h à 23h. Enfin, nouvelle expo à l'école Buissonnière à Salerten pendant 2 semaines avec la photographe Laure Gauvry, alias la magie de l'or, une artiste spirituelle.
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0: Et c'est une belle surprise pour cet été. Hein. Jack Savoretti à ses côtés, Mika, et c'est très réussi. Off and Love. Allez, bon lundi, nous sommes le 17 août. Arrive Harry Styles juste après vos infos. Il est 7h. Il est 8h.
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0: Et Zachary Bro pour vos infos. Bonjour.
2: Bonjour à tous. Il n'était attendu que ce matin. Sébastien Lecornu était au port hier après-midi, la commune de Gironde la plus touchée par le méga-feu de l'été. Selon son entourage, le Premier ministre a préparé les annonces d'aujourd'hui avec une série de rendez-vous. Il a aussi fait évoluer certaines annonces en conséquence après s'être fait une idée lui-même. Le chef du gouvernement doit retourner dans le village ce matin avant d'enchaîner plusieurs réunions à Mérignac en fin de matinée. Pendant ce temps, l'incendie des Landes, lui, n'est toujours pas fixé. Ce matin, 450 pompiers restent mobilisés sur place malgré une situation qui s'améliore. L'incendie qui a parcouru 1700 hectares à une trentaine de kilomètres de Mont-de-Marsan n'a pas progressé depuis samedi. Les pompiers sont aidés par la baisse des températures. Une cinquantaine d'habitants ont pu rentrer chez eux hier soir à Garin. Et effectivement, la baisse des températures observée ce week-end se poursuit. La canicule quitte peu à peu le pays par le sud-est. 6 départements sont toujours ce matin en vigilance orange. L'Ardèche, la Drôme, le Vaucluse, le Gard, le Var et les Bouches-du-Rhône. Dans l'actualité également, une personne portée disparue en mer dans les Alpes-Maritimes. Selon Nice Matin, deux semi-rigides de plaisance sont entrés en collision en fin de soirée hier au large de Mandelieu-la-Napoule. 11 passagers ont été blessés au total, 4 seraient en urgence absolue. 64 pompiers ont été mobilisés jusqu'à 4 heures. Les opérations de recherche doivent reprendre ce matin. Et on vient de l'apprendre, la mort d'Aiden Panettiere, l'actrice américaine est décédée à l'âge de 36 ans, ont indiqué ses proches ce lundi. Elle s'était notamment fait connaître dans la série de science-fiction Nashville ou encore dans le film Le plus beau des combats lorsqu'elle était enfant. Et puis en foot, des Lensois courageux. Le RC Lens a remporté hier soir le trophée des champions en battant le Paris Saint-Germain 1-0 au Stade Bollaert, réduit à 10 peu après l'ouverture du score de Florian Thauvin à la demi-heure de jeu. Les 100 et or ont réussi à tenir face à l'ogre parisien qui venait de remporter il y a quelques jours la Super Coupe d'Europe. Place maintenant à la reprise de la Ligue 1 dès ce week-end. Très bonne journée à tous.
0: Merci Zachary. La suite des infos, Emmanuel Achard. Emmanuel, bonjour.
3: Bonjour à toutes et à tous.
0: Un jugement après plusieurs home-checking.
3: À la Roche-sur-Yon, vendredi, deux jeunes de la région nantaise ont été jugés. Trois mineurs impliqués l'avaient déjà été à Nantes. Au total, 16 voitures, des cartes bancaires, des objets de valeur ont été volés entre le 31 mai et le 5 juillet. 28 victimes sont constituées partie civile en Vendée, en Loire-Atlantique aussi. Alors en Vendée, ça concerne Belvigny, Montrévert, Faleron. Le principal prévenu, 18 ans, a été condamné à 2 ans de prison, dont un avec sursis. Son complice, 19 ans, condamné à 8 mois de prison avec sursis.
0: Un nouvel incendie à Guérande ce week-end.
3: Deux jours après un feu de végétation qui a nécessité l'évacuation d'un camping à Guérande, un nouvel incendie a mobilisé les secours tout le week-end. Un samedi, les pompiers ont été appelés peu après 17h pour ce feu d'immeuble avec 15 appartements sur 2 étages et combles aménagés. Un sinistre compliqué, l'immeuble en bardage de bois. Le feu a été éteint au moyen de silence donc, et 29 pompiers sur place. Ils étaient encore présents hier pour l'éteindre. La mairie a proposé des solutions d'hébergement et de relogement, mais les habitants ont trouvé des solutions. Les dégâts importants, une enquête est ouverte.
0: Les maraîchers en difficulté face à la sécheresse et aux hautes canicules.
3: C'est une des plus grandes catastrophes agricoles depuis 1945, voire la plus importante. C'est ce qu'affirme le célèbre agro-climatologue Serge Zaka. Il y a quelques jours, en Vendée, le département n'échappe pas aux conditions météo particulièrement difficiles de cet été. Au petit marché des Snoves à Chaland, le magasin vend les produits du potager des Judices, un jardin d'insertion. Mais cette saison n'est pas la plus fructueuse, nous dira encore une fois tout à l'heure Christophe Touranchot, encadrant technique du potager.
0: À Sellertaine, la nuit du feu promet d'être spectaculaire.
3: Et c'est aujourd'hui avec les artisans qui fêtent ses 40 ans. Chaque année, c'est un temps fort de l'été. Et cette année, un communiqué rassure face aux conditions particulières de l'été et aux enjeux liés au risque d'incendie. L'association a pris le temps d'étudier la situation et a fait le choix de maintenir l'événement dans un cadre adapté et sécurisé. On va retrouver des mesures de sécurité renforcées, mais surtout des démonstrations, des spectacles. On en reparlera à 8h30.
0: Dans votre retour, on a compris tout à l'heure à 8h30.
3: À
0: très vite.
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0: Harry Styles sur Nove.
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0: Allez, bon courage, bon courage, bon courage. C'est lundi aujourd'hui, nous sommes le 17 août. J'espère que vous allez bien, ça va, passez un bon week-end. Week-end du 15 août, hein, qui plus est, avec beaucoup, beaucoup, beaucoup de monde, c'est vrai, sur notre belle région. Bon, nous aurons Mylène Farmer, c'est à qui le tour. Autour du chiffre du jour, il sera de 4165. On va prendre de la hauteur, on va prendre la direction de la Suisse avec une Nantaise qu'on connaît bien depuis novembre dernier. 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
0: Les temps changent, comme chantait MC Solar il y a longtemps. Allez, 17-19 degrés pour ce matin, votre réveil. Nous aurons aujourd'hui un temps lumineux, mais légèrement voilé hein, pour le ciel. Toujours ce même vent de nord-ouest, 30 km/h pour aujourd'hui. Sur la côte, ça donne quoi? Les îles et la côte vendéenne, 25 à 26 degrés. Hein, donc on ressent une belle baisse quand même. Et puis également dans les terres, on aura max 28-29 degrés. Ça va quand même nous faire du bien, on va respirer un petit peu. Pour mardi et mercredi, des deux journées dans l'ensemble ensoleillées, mais une moyenne de 25 degrés est annoncée. Et après, ça chute encore un petit peu plus, d'accord? Bon, on s'arrête là pour le moment.
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0: Merci Mylène Farmer.
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0: à qui le tour, Martin Garrix avec Ed Sheeran, Repeat It. On aura également tout à l'heure une petite info pour faire c'est un bel atelier ça à Barbâtre, pour fabriquer des cerfs-volants. C'est mercredi. Bah oui, mercredi, tout est permis. Vous restez avec nous, c'est tout à l'heure, un petit peu avant 8h20. On y va pour le chiffre du jour.
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0: Allez, toujours plus haut, 4165 mètres. C'est le dernier défi réalisé par Lucie Retaille. On rappelle, amputée des quatre membres, elle a réussi à gravir en effet ce sommet à plus de 4000 mètres. C'est une belle rencontre qu'on avait pu faire dans le cadre de la soirée Epicéa le 7 novembre dernier, aux côtés de Philippe Croison. Mais après avoir atteint, on rappelle quand même un petit peu aussi ce qu'elle a pu faire, les 3776 mètres d'altitude du mont Fuji en 2025, eh bien Lucie Retaille a gravi jeudi dernier le mont Bretorn en Suisse, un sommet qui culmine à 4165 mètres. On rappelle, amputée en 2023 des mains et des pieds à cause d'un paludisme contracté au Gabon, la jeune femme de 45 ans, originaire de la Loire-Atlantique, a préparé cette ascension pendant un an. L'ascension était loin d'être simple, entre crevasses, neige et glace. Des crampons ont été adaptés sur les prothèses de Lucie. En tout cas, une ascension évidemment qu'elle qualifie d'un plongeon en soi-même. Et j'avais hâte de ça. J'étais tellement contente que j'étais connectée à la joie plutôt qu'à la peur ou à la difficulté. C'est ce qu'on peut lire dans Ouest France aujourd'hui. À l'arrivée, elle découvre une vue à 360 degrés sur les Alpes. Joli moment évidemment d'émotion. On peut dire que bravo Lucie, au plaisir de la croiser à nouveau sur le nord-ouest Vendée.
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Voici le dernier, Martin Garrix et Chiran, déjà 8h16 sur Nova Radio. Le Premier ministre Sébastien Lecornu est en déplacement ce lundi en Gironde. Après le méga-feu qui avait nécessité l'évacuation de 220 000 personnes en juillet, il lance la mission de reconstruction et adaptation des territoires sinistrés. La Belgique affronte un des incendies les plus importants de son histoire. Près de 3 000 hectares ont brûlé dans le massif des Hauts-Fagnes. C'est une réserve boisée proche de l'Allemagne depuis vendredi soir. Plus d'une centaine de pompiers y sont mobilisés avec des renforts aériens européens. Foot, Lens remporte le trophée des champions face au PSG 1-0 et dans les gradins du stade de Bollaer, le nouveau sélectionneur des Bleus, Zinedine Zidane, et son adjoint David Bettoni. Félix Lebrun a gagné hier en Suède le Grand Prix de Malmö, plus haut niveau de tournoi en tennis de table, et devrait passer de la 5e à la 2e place mondiale dès aujourd'hui. Dans le prochain journal à 8h30, Dany Le Prince hier à Pornic au festival 22 Vlalpolar. La sécheresse et les fortes chaleurs impactent nos maraîchers et puis nos commerçants aussi. Un reportage à Chaland, on voit ça tout à l'heure à 8h30. Allez, votre moment de voiture pour aller travailler ou de camion. Bon courage à vous. Pour les autres, bon réveil tout simplement avec Kim Wilde. On est toujours bien accompagnés sur Nova Radio. Voici Kids in America. Belle journée.

0: Excellente Kim Wilde, hein. Kids in America.
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0: Allez, vous avez mercredi pour vous qui avez des enfants ou peut-être des petits-enfants. Mercredi en fin d'après-midi, on a un atelier pour fabriquer des cerfs-volants. Voilà, c'est dans le cadre de la programmation, notamment de la bibliothèque municipale de Barbâtre, qui propose cet atelier créatif dédié à la fabrication de cerfs-volants, ouvert aux enfants à partir de 5 ans. Voilà, cet atelier gratuit permettra aux participants de laisser libre cours à leur imagination en décorant et en assemblant évidemment leurs propres cerfs-volants. Une activité ludique, hein, et créative avant de profiter des grands espaces, évidemment, de la commune de Barbâtre pour les faire voler. Voilà, faire voler sa propre création. Et c'est toute sa place, hein. Attention, place limitée, la réservation est indispensable, tout simplement contactant, on rappelle, la bibliothèque de Barbâtre. Mais c'est un joli rendez-vous à ne surtout pas manquer.
2: J'y vais ou j'y vais pas? 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
0: Allez, nous sommes sur un coefficient qui baisse évidemment depuis déjà hier, 78 pour cet après-midi, une marée basse à 14h50. Vous pourrez traverser le passage du Gois entre 13h20 et 16h20, comme d'hab, hein, on ouvre l'œil bien évidemment.
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0: C'était Pierre Demar et je pense à vous.
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0: Et vous avez été nombreux tout ce week-end à tenter votre chance, évidemment, pour gagner l'un des 5 rendez-vous gagnants, les passes pour 4 personnes pour différents temps forts, évidemment, de l'été. Que ce soit Atlantique Toboggan, on va offrir le premier pass là, dans quelques instants. Explora Park, également la grande roue panoramique de Saint-Jean-de-Mont, la version VIP hein, pour 4 personnes avec une bouteille de champagne. Pas mal, c'est un beau cadeau. Vos 4 invitations pour Planète Sauvage ou encore les traversées pour Lille-Dieu, il y en a 4. Ça fait un beau cadeau d'un très très beau menton. Voilà, vous êtes très nombreux en effet à jouer. Bonne chance à vous. Aujourd'hui, donc là maintenant, tout de suite, Atlantique Toboggan. Demain, la grande roue en version VIP avec la bouteille de champagne. Explora Park également pour mercredi avec 4 invitations. Pareil pour Planète Sauvage jeudi. Et on finira par la compagnie vendéenne qui vous offre évidemment ces 4 invitations pour les allers-retours pour l'Île-Dieu. Ça vous va comme ça? Let's go. Allez, let's go pour Atlantique Toboggan. Et bravo à Sylvie qui va se reconnaître et recevoir une notification. Sylvie Bréjon qui semble habiter à Noirmoutier en Lille. Nous a mis un petit message fort sympathique. Je participe pour Atlantique Toboggan. Mes enfants seraient trop contents. Merci. Bon week-end. Bah oui, elle a dû écrire ça hier ou avant-hier. Hein. Merci. Merci à vous, évidemment, Sylvie. Et puis bravo, surtout, c'est vous qui gagnez ce premier pass. Donc il y en a plein d'autres. Hein. Vous continuez, évidemment, sur notre page Facebook Nov Ma Radio en Nord-Ouest Vendée. Voici une nouveauté, Audrey Aubert. Alors, elle s'est fait connaître aux côtés de Gracie Abrams, amie d'enfance. Elle lui a écrit ses premières chansons. Vous vous rendez compte? Puis elle s'est dit à un moment donné, bah, ça a l'air de pas trop mal marcher. Puis peut-être m'y mettre moi aussi, hein. Bah, on l'écoute justement. Hein. Sue Me, Audrey Aubert sur Nov.

0: Audrey Auber.
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0: On lui souhaite bonne chance. C'est très accrocheur en tout cas, hein, par le rythme et par le refrain. Ça pourrait faire un gros carton, ça. Hein. Donc à suivre avec Soumi, celle qui a écrit les premières chansons de Gracia Brahms. Et c'est sa meilleure amie d'enfance. Donc voilà, tout peut arriver.
2: Hein. C'est très frais, très estival.
0: Exactement, voilà. Tout à fait. Zazie, avec peu importe, arrive sur Nord Radio.
2: Je sais que vous aimez les petits commentaires.
0: Oui, j'adore vos commentaires. J'aime beaucoup, c'est vrai. C'est frais, estival. Zazie, donc, juste après.

0: télévision après 18 ans passés en prison. Daniel Leprince est venu parler d'erreurs judiciaires hier au Festival 22 Valpolar à Pornic. À ses côtés, l'ancien juge Eric Alphen, l'avocate Cathy Richard. Daniel Leprince a expliqué ses aveux partiels en garde à vue après plusieurs nuits sans sommeil, dit-il, entendant sa fille crier. C'était en fait une gendarme. Les accusations de son ex-femme, dont les versions ont changé plusieurs fois, il ne veut pas en parler, dit-il. Je réserve mes réponses à la cour d'assises. Il doit en effet de nouveau être jugé par la cour d'appel du Maine-et-Loire. La date du procès n'est pas encore connu.
1: Un jugement après plusieurs homejacking.
0: À La Roche-sur-Yon, vendredi, deux jeunes de la région nantaise ont été jugés. Trois mineurs impliqués l'avaient déjà été à Nantes. Au total, 16 voitures, des cartes bancaires, des objets de valeur ont été volés entre le 31 mai et le 5 juillet. 28 victimes se sont constituées partie civile, selon Ouest France. Les voleurs entrant de nuit dans leur habitation, une porte ou fenêtre ouverte. Cela s'est passé en Vendée, à Belvigny, à Montrévert, à Faleron, dans plusieurs communes de Loire-Atlantique aussi. Le principal prévenu a 18 ans, jugé pour 21 faits de vol et tentative, escroquerie en bande organisée, conduite sans permis de véhicule dérobé. Un complice de 19 ans également jugé. Tous deux ont un casier judiciaire avec plusieurs mentions. Le tribunal a relaxé le premier pour un vol et une tentative, mais condamné pour le reste à 2 ans de prison, dont un avec sursis. Il est maintenu en détention. Son complice, relaxé pour 3 vols et un recel, est condamné à 8 mois de prison avec sursis.
1: Un nouvel incendie à Guérande ce week-end.
0: Oui, c'était donc un nouvel incendie 2 jours après celui qui a nécessité l'évacuation d'un camping à Guérande. Feu de végétation, mais cette fois incendie d'un immeuble. Samedi, les pompiers ont été appelés peu après 17h avec 15 appartements sur 2 étages menacés, combles aménagés. Le sinistre compliqué, l'immeuble en bardage de bois. Le feu a été éteint au moyen de silence avec 29 pompiers sur place et 10 engins. Ils étaient encore présents hier pour l'éteindre définitivement. La mairie a proposé des solutions de relogement, mais les habitants ont trouvé eux-mêmes des solutions. Les dégâts importants, une enquête est évidemment ouverte.
1: Les maraîchers en difficulté face à la sécheresse et aux canicules.
0: C'est une des plus grandes catastrophes agricoles depuis 1945, voire la plus importante. C'est ce qu'a affirmé le célèbre agroclimatologue Serge Zaka il y a quelques jours. En Vendée, le département n'échappe pas aux conditions météo particulièrement difficiles de cet été. Au petit marché d'Esnov à Chaland, le magasin vend les produits du potager des Judices, un jardin d'insertion pour personnes en difficulté professionnelle. Mais cette saison n'est pas la plus fructueuse, avoue Christophe Touranchot, encadrant technique du potager.
2: Nous, ici, pour le moment, on n'a pas de carottes qui sont en cours de culture. Quand on a de la belle carotte de nos champs, on peut en passer 20 kilos par semaine. Là, on en passe 0 kilos par semaine. C'est très impactant, en fait. Du panais, on n'a pas réussi, on se met en fer levé, donc on n'aura pas de panais. Tous les choux, par exemple, qui sont en place depuis mi-juin, début juillet, eux, ils ont végété ou ils ont cramé carrément, et du coup, on va en avoir assez peu à l'automne. Là, ce qu'il nous faudrait, c'est 20 mm de précipitation à l'ombre du ciel, quoi.
0: Et ce bouleversement de la récolte sera visible dès cet automne. Les épinards, radis, navets rejoignent aussi la liste des légumes qui se feront rares à la mi-saison.
1: Épisode caniculaire, les clients ne se bousculent pas.
0: Et depuis le début de l'été, les températures sont élevées sur le territoire. Les épisodes de canicule ne sont pas sans conséquence. La fréquentation de la clientèle diminue pendant les heures les plus chaudes. Alors Timéo Duranto est stagiaire à Nove. Il est parti à la rencontre de commerçants à Chaland. Témoignage à la boutique Arcasie au comptoir du Marais, au bar de Drunken Ducks.
3: Oui, alors plus on va dire le matin, parce que c'est vrai que l'après-midi, de toute façon, la rue est vide. Il y a vraiment très très peu de personnes, ou alors des gens qui vont être en balade, mais qui ne sont pas forcément acheteurs pour autant.
4: Les gens viennent quand même se rafraîchir, on a quand même beaucoup moins de monde l'après-midi. Les gens viennent prendre leur café le matin et se rafraîchir un peu l'après-midi, mais ça reste quand même plus calme.
5: Il y a un petit ralentissement lors des périodes de grosse chaleur sur le créneau de l'après-midi. Maintenant, tout est en place pour recevoir les clients dans de bonnes conditions à l'intérieur.
0: Un reportage à suivre à 8h45 et les températures plus clémentes devraient faire revenir un petit peu de monde, on l'espère.
1: À Salertaine, la nuit du feu promet d'être spectaculaire.
0: Et c'est aujourd'hui avec les artisans qui fêtent ses 40 ans. Chaque année, c'est un temps fort de l'été. Cette année, un communiqué rassure face aux conditions particulières de cet été, aux enjeux liés au risque incendie. L'association a pris le temps d'étudier la situation et a fait le choix de maintenir l'événement dans un cadre adapté et sécurisé. Vous avez des mesures de sécurité renforcées. On retrouve ateliers et boutiques à parcourir dès 15h et puis dès 18h. Des démonstrations de plusieurs artisans spécialisés dans les arts du feu, des spectacles, créations visuelles. On ne rate pas la création des potes au feu hein, pour une scénographie avec bougies, artifices à voir écouter. On va retrouver un spectacle de feu en déambulation avec la compagnie Inifer et sa bicyclette de fer et de feu. Vous allez aussi aimer la compagnie Kumkum, la compagnie Mandalite et à 22h, Anima, la voix des flammes.
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1: Vous avez marre de la canicule? Ne quittez pas. Parce que là, attention, on part sur de la fraîcheur. Bon, aujourd'hui, c'est une journée à peu près normale. Demain, mardi, mercredi, 25.

0: degrés. Aujourd'hui, nous aurons notamment sur la côte vendéenne avec un petit vent de nord-ouest, hein, 30 km/h, 25-26 degrés. Donc déjà, ça calme hein, quand même un peu.
1: Ouais, mais c'est bien.
0: Mais c'est bien, c'est bien. Avec un ciel légèrement voilé, nous dit Météo France, mais un temps lumineux. Et puis dans les terres, 28 à 29 degrés. Donc ça va encore pour aujourd'hui.
1: C'est quand même important.
0: Après, une moyenne de 25 degrés pour mardi et mercredi, quand même ensoleillé. Normalement, on a quelques perturbations qui devraient se succéder à partir de jeudi.
1: On les attend, on les espère.
0: Mais on a besoin d'eau. Alors après, est-ce que vraiment. Des fois, ça passe en vent.
1: Oui, hein, c'est
0: donc,
1: ça.
0: C'est pas du solide hein, pour le moment. C'est pas du solide. Donc, on verra. Par contre, les températures baissent. 23 degrés jeudi. Et on va être en dessous des normales de saison.
1: Hein, on va râler, vous allez voir.
0: Et on va râler. On va râler. C'est la France. On va râler. Bon, on parle de la canicule, mais aussi des commerces qui en souffrent.
1: Oui, justement, parce que ça fait quand même plusieurs épisodes et les commerces ont souffert. Reportage dans 3 minutes.
0: Merci.
1: Non, 8 minutes.
0: Oui, si vous voulez, 7 minutes. 6 minutes. À tout à l'heure.
1: À tout à l'heure.
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0: Allez, peu importe.
1: Peu importe.
0: Merci, Zazie.
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0: On vous parlait dans les infos tout à l'heure de foot, hein, notamment avec Lens qui a remporté, vous savez, le trophée des champions. Puis il y avait dans les gradins la présence de Zinedine Zidane, hein, voilà, pour le nouveau sélectionneur quand même des Bleus, pour nous rappeler. Je regardais l'éphéméride de cette journée, 17 août 1994. On fait un bond de 32 ans. Bah Zizou est sélectionné pour la première fois en équipe de France. Oui, les Bleus sont opposés à l'équipe de la République tchèque. Et le jeune joueur évoluant à Bordeaux en division 1 est entré à la 62e minute devant son public et marqué coup sur coup deux buts qui permettent à la France de conclure la rencontre sur un match nul. La suite, évidemment, on la connaît pour Zizou. Hein. Eh ouais, quelle belle carrière et ce n'est pas fini. Allez, les Cool and the Gang arrivent. Celebration.
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4: Bélier, ne vous laissez pas déborder par votre travail. Vos obligations professionnelles prennent peut-être le pas sur votre relation conjugale. Taureau, prenez le temps de réfléchir, de cogiter sur les nouvelles orientations que vous voulez prendre. Gémeaux, si chacun campe sur ses positions dans votre couple, vous risquez d'envenimer le débat au lieu de le pacifier. Cancer, réjouissez-vous. La roue céleste tourne en votre faveur. Vous attendiez cela depuis quelque temps déjà. Lion, la passion est au rendez-vous aujourd'hui. Vous avez besoin de vivre sur un registre d'émotions fortes. Vierge, votre vie conjugale est sous les feux de la rampe. Voilà de quoi vous réjouir. Les choses se solutionnent entre vous et votre partenaire. Balance, ne vous laissez pas influencer par des personnes extérieures à votre couple. Ce serait dommage. Scorpion, l'amour vous tourne la tête. Les douces influences vénusiennes vous comblent de bienfaits. Sagittaire, ne montez pas sur vos grands chevaux pour des broutilles. À force, cela risque d'exaspérer votre partenaire. Capricorne, acceptez tous les déplacements et les voyages professionnels. Vous avez besoin de changer d'air. Verseau, vous avez besoin de davantage de tendresse. Alors faites-le savoir à votre partenaire. Poisson, vous ne manquez ni d'allant ni de dynamisme pour être vraiment au top sur le plan professionnel.
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0: 49 12 60. Et à vous peut-être les cadeaux de vos vacances, de votre été. Hein. Tout à l'heure, 11h midi, Alizé et moi, Lolita, 8h45. Retour sur vos infos. Alors que des exercices militaires conjoints entre les États-Unis et la Corée du Sud devaient commencer, Donald Trump a annoncé avoir hier demandé à réduire l'ampleur de ces manœuvres coûteuses. Elles envoient un signal totalement inapproprié et hostile envers la Corée du Nord, écrit le président sur son réseau social. Il évoque sa très bonne relation avec Kim Jong-un, dirigeant de la Corée du Nord. Après un piratage de la plateforme des impôts qui a concerné 678 000 comptes, Sébastien Lecornu préside aujourd'hui en visioconférence sécurisée une cellule interministérielle de crise. Elle doit préparer l'information des particuliers et entreprises victimes. Selon une étude du syndicat étudiant, l'UNEF, le coût de la vie étudiante en 2026 a augmenté de 1,66% sur un an et de plus de 35% depuis 2017 avec un reste à charge moyen de 1300 euros. Et puis bel exploit de Léon Marchand, champion d'Europe hein, hier sur le 100 mètres nage libre. Il obtient aussi le bronze avec l'équipe de France au relais 4 x 100 mètres 4 nages. Allez, avec des températures particulièrement élevées cet été, la chaleur s'est installée durablement. Les épisodes caniculaires ne sont pas sans conséquences sur nos organismes ni sur nos commerces. Mais tous ne sont pas touchés de la même manière. Reportage à Chalon, signé Timéo Duranto, jeune stagiaire à la rédaction. On l'écoute.
1: Après un nouvel épisode de forte chaleur, pour certains commerçants, la situation est difficile. Le manque à gagner important, c'est le cas de Cédric de la cave Passion.
2: Et c'est difficile. Hein. Le matin, de bonne heure, mais sinon l'après-midi, il n'y a personne ou en fin de soirée. Et là, l'impact, c'est au moins 30% au moins.
1: Avec des températures pesantes, la majorité des clients évitent les heures chaudes, ce que nous explique Audrey de la boutique Mademoiselle Cabestan.
3: Autant le matin, on a un petit peu de passage, mais l'après-midi, c'est vraiment très très calme. La place est très chaude, donc on voit bien qu'il n'y a pas beaucoup de monde à se balader.
1: Et chez le chocolatier Gelenzer, on s'adapte, dit Stéphanie.
4: Alors, c'est vrai qu'il y a une petite baisse en chocolat, mais heureusement, nous avons les glaces pour rafraîchir quand il fait des températures comme en ce moment, là, tout l'été, avec les 5 vagues de chaleur.
1: Tous les professionnels ne sont pas touchés de la même manière. Au pub Drunken Duck, Nance confirme une baisse d'affluence dans l'après-midi, mais heureusement ponctuelle.
5: Au niveau de la canicule, les gens viennent. On a la chance d'avoir une bonne climatisation à l'intérieur, en bas comme à l'étage.
1: Une fois la chaleur retombée, l'activité commerciale devrait peu à peu retrouver son rythme habituel. C'est tout ce qu'on leur souhaite.
0: Et oui, retrouvez ce reportage en ligne hein, sur le site et l'appli de Nov Ma Radio. Voici Feu Chatterton, hein, ce qu'on devient sur Nov.
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0: Les matins d'été et feu Chatterton avec ce qu'on devient sur Nov, 8h52.
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0: Allez, petite piqûre de rappel, temps lumineux, mais ciel légèrement voilé, avec un vent de nord-ouest 30 km/h. Sur la côte et sur les îles, ça donne 25 à 26 degrés, donc c'est agréable, hein, c'est une belle journée. Dans les terres, 28, 29 degrés, dernière journée où on va dire que c'est vraiment bon et presque chaud. Demain et mercredi, beau temps, mais une moyenne de 25 degrés hein, sur l'ensemble du nord-ouest Vendée et des perturbations qui risquent d'arriver à partir de jeudi. Rappel, 14h50 également pour la marée basse, coefficient 78. Tibbs arrive, 9h également, et puis là tout de suite de beaux apps, ils sont sympas ça pour passer l'été. Ça s'appelle Magnétique sur Nov, ma radio. Belle journée, bonne année.

0: To You à l'instant. Allez, 9h, on y va. En avant pour les infos avec Zachary Brown. On aura juste après Mathieu Chédid et puis Teddy Swims, 9h.
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2: Bonjour à tous. Le gouvernement au chevet des villes meurtries par les incendies de Gironde. Le Premier ministre Sébastien Lecornu est aujourd'hui aux Porges, notamment où près de 200 habitations ont été détruites par le méga-feu. Une table ronde avec des élus est aussi prévue avant un déjeuner de travail avec les membres de la mission reconstruction et adaptation des territoires. Le chef du gouvernement doit faire plusieurs annonces. Il les a fait évoluer hier, selon son entourage, après s'être rendu dans l'après-midi aux Porges en marge du programme officiel. Et sur le front des incendies, la situation s'améliore dans les Landes. Le feu qui a parcouru 1700 hectares à une trentaine de kilomètres de Mont-de-Marsan depuis jeudi est désormais fixé. La préfecture vient de l'annoncer. Dès 10h, 250 personnes évacuées vont pouvoir regagner leur domicile. Des recherches en cours dans les Alpes-Maritimes. Une personne est portée disparue depuis hier soir après une collision entre deux bateaux de plaisance au large de Mandelieu-la-Napoule. L'impact a aussi fait 11 blessés, dont 4 sont en urgence absolue. Plus de 60 pompiers ont été mobilisés une bonne partie de la nuit. Des plongeurs ainsi qu'un hélicoptère de la Marine nationale participent aux recherches qui ont repris dès le lever du jour ce matin. L'actualité à l'international, l'émissaire américain Jared Kushner doit se rendre ce lundi en Israël pour rencontrer le Premier ministre de l'État hébreu Benjamin Netanyahou. Les deux hommes doivent discuter du plan de paix américain pour Gaza. Hier déjà en Égypte, Jared Kushner a rencontré une délégation du Hamas. Et puis les sports, qui pourra nager plus vite que Léon Marchand? Le Toulousain est allé décrocher hier soir une nouvelle médaille d'or au championnat d'Europe de natation. Cette fois c'était sur le 400 mètres nage libre, juste avant de décrocher avec ses collègues de l'équipe de France une médaille de bronze sur le relais 4x100 mètres 4 nages. Les Bleus terminent ces championnats d'Europe avec 11 médailles. Enfin en foot, Lens fait tomber les champions d'Europe en titre. Les Sang et Or se sont imposés 1-0 hier soir contre le Paris Saint-Germain et remportent le trophée des champions. C'est la première fois de leur histoire que les Lensois remportent ce titre. Très bonne journée à tous.

0: On était bien sur Dove avec Teddy Swims, 9h09.
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0: Allez, gros succès, nous sommes en 1987 avec Philippe Laville et Collé Serré, une chanson à la base de Jocelyne Béroir, hein, le groupe Cassav bien évidemment qui va reprendre à son compte, et c'était plutôt réussi. Là aussi on peut dire quelque part un tube d'été, hein, un tube d'été mais en 1987. Collé Serré, c'est le top tube de 9h09. On l'écoute tout de suite sur Nova Radio. Bonnes vacances.

On l'a bien compris avec Jocelyne Béroir qui avait créé cette chanson collée, serrée. Quand on écoute bien le refrain, en plus, chanté pour tous les deux en créole, en créole, en créole. Belle journée sur Nova Ma Radio, on aura le dernier Angèle avec Dis-le. Et voici Alex Warren et son Fever Dream.

0: Dis-le, Angèle.
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0: On a fait déjà des heureux gagnants depuis ce matin. Enfin, une heureuse gagnante d'ailleurs. C'est Sylvie de Noirmoutier-en-Lille qui ira à Atlantique Toboggan, qui a gagné le pass carrément, 4 personnes. Oui, ça marche par 4 cette semaine sur notre Facebook. Alors, avec Atlantique Toboggan, avec Explora Park, avec la compagnie londéenne, avec Planète Sauvage ou encore la roue panoramique, évidemment, et votre rendez-vous VIP avec la bouteille de champagne pour 4 personnes. Pas mal quand même, hein. Vous jouez, hein. Prochain tirage au sort demain matin 8h25. Cette fois-ci pour la grande roue en version VIP. Bonne chance à vous. Et puis là, dans quelques minutes, eh bien, premier tirage au sort pour gagner vos invitations pour la Dino Expo qui se déroule à Noirmoutier-en-Lille ce mercredi. C'est une grande tournée, hein, qui se réalise déjà depuis pas mal de semaines et là qui s'arrête à Noirmoutier-en-Lille. On a 5 fois de place à vous offrir. On fera déjà 2 premiers tirages au sort puis 3 autres dans la matinée. Bonne chance à vous. Les années vinyles arrivent avec Earth, Wind and Fire, Boogie Wonderland. On aura Vita avec Julien Doré et Julien Lib.
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0: Allez, une marée basse à 14h50, coefficient 78. Vous pourrez traverser le passage du Gois entre 13h20 et 16h20 aujourd'hui.
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1: Événement aujourd'hui dans ce bloc Nov à Salerten, la nuit du feu avec l'île aux artisans. Chaque année, c'est un temps fort de l'été. Ateliers et boutiques ouverts et à parcourir dès 15h. Et dès 18h, démonstration de plusieurs artisans spécialisés dans les arts du feu. Spectacle, création visuelle toute la soirée. On va retrouver les potes au feu pour leur scénographie avec bougies, artifices, à voir et à écouter, lanternes. 18h minuit, DJ Romuald Tual, DJ depuis 1989, avec des bons sons funk, rock et 80s. On retrouve aussi un spectacle de mentalisme, de la magie, des spectacles de feu en déambulation avec plusieurs compagnies. Inifer et sa bicyclette de fer et de feu. La compagnie Kum Kum, la compagnie Mandalite. Et à 22h, Anima, la voix des flammes. Ce lundi, soirée gourmande à Fromentine avec son marché de producteurs Place de la Gare entre 17h et 20h. Et le duo guitare-voix Alice et Olivier d'Afterglow. À la Guérinière ce soir, spectacle à 18h, les pestacles sous les pins, c'est pour les enfants évidemment, avec un bar magique, c'est gratuit. On retrouve à la Guérinière demain Zico Block au Blockhaus, boulevard de l'Océan à 21h, le concert de Bonneville, une des voix montantes de la nouvelle scène francophone, soirée placée sous le signe de la chanson française, du rock et de la poésie. C'est à 21h pour le concert, ouverture du site à 19h30 avec food truck et bar. Une nouvelle exposition s'ouvre à l'école Buissonnière aujourd'hui jusqu'au 29 août avec la photographe Laure Gauvry, alias La magie de l'or, une artiste spirituelle. Ses photos montrent sa vision de la nature. Tableau d'instant présent.
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0: C'est ça, on passe l'été avec vous, hein, Adèle Castillon.
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0: 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Allez sur Nov, ma radio, voici Bruno Mars, On My Soul, et puis celle qui a fêté son anniversaire quand même hier, hein, le 16 août, Madonna. Oui, ce sera Like a Prayer. Allez, bonnes vacances et belle journée. On est ensemble jusqu'à midi.

0: Madonna et Like a Prayer sur Nov, ma radio, 9h50.
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0: Allez, comme je vous l'ai indiqué depuis toute bonne heure ce matin, direction gauche à Langois comme tous les lundis, tous les jeudis, nous retrouvons Élise. Bonjour Élise.
2: Bonjour Arnaud.
0: Voilà, bon début de semaine Élise, avec sur ce beau territoire beaucoup d'événements à réaliser. Par exemple, l'Ego d'exception, et puis on peut même visiter une chocolaterie.
2: Oui, alors en fait, on met à l'honneur nos partenaires et ça, on va débuter avec demain après-midi la chocolaterie 20 degrés nord, 20 degrés sud qui a donc son petit magasin à Chaland. Mais voilà, on va réveiller les papilles puisqu'ils nous font découvrir une initiation à l'art de déguster du chocolat de grand cru. Donc c'est un réel plaisir de partager avec eux ce moment gustatif. Donc ils nous invite à prendre des rendez-vous, donc notamment demain après-midi.
0: Bon ben je viens, je suis gourmand, je veux déguster le chocolat, d'accord. Également d'autres visites, et là aussi un produit de la mer que nous adorons sur notre territoire, qu'on connaît bien, c'est l'ostréiculture, hein, et la visite notamment de l'ostréiculteur Teddy Lériot.
2: Oui, donc là on a rendez-vous avec dans sa cabane ostréicole, pardon, à Boin. Donc il nous fait découvrir son métier passion. Faire ce genre de métier, il faut être passionné. Et donc là, on a la possibilité de découvrir avec lui donc tout son savoir-faire, toute l'histoire de l'huître et puis ben, tout le cheminement en fait pour nous donner la possibilité de la déguster à la fin de cette visite. Donc bien sûr là il y a la visite seule, mais pour les plus gourmands, donc il y a la visite plus la dégustation.
0: Oui, là aussi je viens, décidément.
2: Très bien.
0: Ça se refuse pas, hein, petite douzaine d'huîtres.
2: Hein. Que des métiers de producteurs, et on sait que d'où ils viennent.
0: Exactement.
2: Donc on a d'autant plus envie de les découvrir.
0: Ouais, c'est important de le rappeler. Et puis on termine avec à Saint-Christophe-du-Luneron une escape sensorielle avec Fun Cabane.
2: Oui, donc là, ce sera le 21 août. Donc, rendez-vous à Saint-Christophe-du-Ligneron. Donc là, c'est Salomé qui vous fait découvrir sa petite ferme pédagogique. Petite, mais très intéressante, puisque là, pour le coup, elle a imaginé un escape game sensoriel pour petits et grands. Donc, avec des énigmes à résoudre, des défis à réaliser en famille. Et ça va mobiliser, bien sûr, les sens. Donc, dans chaque coin de la ferme, il y a les enfants. La famille va à la rencontre des animaux pour résoudre les énigmes.
0: Très bien, merci. Vous n'êtes pas toute seule en tout cas, j'ai entendu bruit autour de vous. Hein. Il y a du monde, hein?
2: Oui, donc je suis à l'accueil, donc à l'office de tourisme. Donc venez nombreux. Donc pour venir réserver notamment ces trois rendez-vous, mais il y en a bien d'autres. Donc soit en nous venant à notre rencontre ou alors sur le site www.gauchealangois.fr.
0: C'est bien noté, Élise. Bise, et puis à très vite alors.
2: À très bientôt.
0: À bientôt.
2: Bonne semaine.
0: Oui, au revoir.
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0: Ah, on aime visiter tout notre territoire. Demain, ce sera le pays de Saint-Jean-de-Mont, Vendée-Océan. Voilà, c'est pareil. On a toujours plein de visites, de rendez-vous, de manifestations à ne pas louper sur le Nord-Ouest Vendée. Et c'est tant mieux. Fin des matins d'été pour aujourd'hui. On vous rappelle quand même, on reste ensemble, hein, oui. Ça, c'est le tube de l'été à ne pas louper, hein. Thierry est en vacances. Le Vénard. On est ensemble jusqu'à midi. Voici Alizé, moi Lolita. Dès que vous l'entendrez, 02 51 49 12 60. Allez, à tout à l'heure.
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0: Le dernier nuit incolore à l'instant pour Angers, Démon, belle matinée, toute l'info arrive, il est 10h sur Nov. Juste après Martin Solveig.
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2: Bonjour à tous, Sébastien Lecornu, hué au Porge. Le Premier ministre est arrivé il y a une heure environ dans la commune la plus touchée par le méga-feu qui a parcouru 42 000 hectares en Gironde cet été. Le chef du gouvernement est en Gironde aujourd'hui pour rencontrer des élus locaux et des acteurs socio-économiques du territoire. Il doit enchaîner plusieurs réunions à Mérignac en fin de matinée. Des annonces doivent être faites en début d'après-midi. Emmanuel Macron, lui, va échanger avec les sapeurs-pompiers du Var. Le président de la République doit se rendre à la cérémonie du 82e anniversaire de la libération de Bormes-les-Mimosas. Il recevra juste avant, vers 17h40, au fort de Brégançon, des maires touchés par l'incendie du Gros Bessillon et des sapeurs-pompiers qui ont lutté contre le feu qui a brûlé près de 6000 hectares. Pendant ce temps, dans les Landes, l'incendie de Luglon est fixé. Il a parcouru plus de 1700 hectares depuis jeudi à une trentaine de kilomètres de Mont-de-Marsan. 250 riverains vont pouvoir regagner leur domicile ce matin. Dans l'actualité également, une cellule de crise interministérielle organisée cet après-midi suite à la cyberattaque sur le site internet des impôts. Les données de près de 700 000 particuliers ou professionnels ont été piratées. Les victimes doivent d'ailleurs commencer à être averties à partir d'aujourd'hui. Hier, les sénateurs socialistes ont réclamé une commission d'enquête parlementaire. Donald Trump annonce une réduction des exercices militaires menés avec la Corée du Sud. Des exercices qui doivent démarrer aujourd'hui pour 11 jours entre les deux alliés. Le président américain les estime trop coûteux et hostiles envers le voisin, la Corée du Nord. Il rappelle sa très bonne relation avec le dirigeant nord-coréen Kim Jong-un. Augmenter la facture d'eau de 25%, c'est ce que préconise un rapport de l'Inspection Générale des Finances pour financer le coût des investissements nécessaires afin de débarrasser l'eau potable des pesticides et des PFAS. Et puis il entre un peu plus dans l'histoire du tennis de table. Félix Lebrun est devenu hier le premier Français à remporter un grand smash lors du WTT Europe Smash. Il a encore été impressionnant lors de la finale face au Japonais Tomokazu Harimoto, un succès en 5-7. Très bon début de semaine à tous. 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

0: Marguerite, c'était la belle vie.
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0: Attention, excellent, 1985. Eros Ramazzotti, una storia importante. C'est le premier gros succès d'Eros Ramazzotti, l'italien, bien évidemment, qui n'avait pas gagné d'ailleurs le festival de San Remo l'année précédente. Et pourtant, ce fut un gros succès commercial. Quand

pour cet énorme succès international, l'italien Eros Ramazzotti, 1985. Allez, sur Nov. Voici Digi Goja avec Jason Derulo, Mecheco, Mecheco, et puis Marine également. Ce sera Escro.

0: Marine et escrocs.
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0: Allez, bonnes vacances. Et comme tous les lundis soirs, c'est un événement incontournable depuis des années à Fromentine. Ce sont les soirées gourmandes. Et tout à l'heure, on appelle Ilke Postuma du service animation culturel de la barre de Mont-Fromentine à 10h40 pour justement nous parler de cet événement ce soir à ne pas manquer avec un groupe musical. Ça va être super sympa. Restez avec nous. Parlons également des Tea Sauveurs qui se forment sur la plage de Saint-Jean-de-Mont tous les jeudis. C'est dans le cadre de Planet Beach et l'association des secouristes de la côte montoise organise des ateliers Tea Sauveurs pour les jeunes âgés, écoutez bien, de 8 à 16 ans. C'est tous les jeudis de 10h à midi. Alors attention, c'est le dernier jeudi là, cette semaine. Après, c'est terminé. Et dans quelques années, ces jeunes, le but puissent s'engager évidemment dans le parcours de formation longue de septembre à juin pour devenir vraiment maître nageur sauveteur pour la surveillance des plages, des lacs, des rivières ou encore même des piscines. Ils sont encadrés par des maîtres nageurs sauveteurs et des formateurs, donc bien encadrés, bien entourés. Et puis, on rappelle que l'ASM est la École nationale de sauvetage depuis 2020, et a formé quand même déjà 350 jeunes. Inscription de vos enfants ou petits-enfants, évidemment, à l'office de tourisme du pays de Saint-Jean-de-Mont. Les années vinyles, les Bee Gees arrivent. David Guetta avec Sia pour Flames et aussi Sébastien Tellier, le dernier, avec Slater et Juliette Armanet. À tout de suite.
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0: ça, c'est super chouette. Sébastien Tellier avec Slater et la voix de Juliette Armanet.
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0: Love. Bon, vous restez avec nous, Christophe Willem arrive, nous aurons Razor Light ou encore Tovlo avec Stromae avec des fleurs et puis on appellera en la direction de Fromentine. Hein. On a une belle soirée qui vous attend avec ce marché qu'on connaît depuis des années et puis un duo musical super sympa. Ilke sera au bout du fil pour nous en parler, bien évidemment. Attention, parce qu'on s'approche aussi de 11h et vous savez qu'après 11h, on a plein de choses. On aura la météo des plages, Lola viendra nous donner évidemment température de l'eau, de l'air de toutes les plages du Nord-Ouest Vendée, mais aussi il y aura le top tube. Pas du tout, le tube de l'été. Bon, on s'y, on, on,

0: appeler le 02 51 49 12 60 pour vous inscrire. Bonne chance à vous. Allez tout de suite le Bloc-Nov avec Emmanuel.
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2: À Barbâtre, une nouvelle exposition, Là où naissent les images. C'est dès aujourd'hui jusqu'au 23 août, avec deux artistes angevins. C'est Salle Océane, de 10h à 19h. Les œuvres signées Véronique Dutru et Jérôme Gourdon, fibres, lignes, traces picturales, fragments photographiques composent des paysages en transformation, disent-ils. Le cirque Sébastien Zavatta est installé à Saint-Jean-de-Mont, rond-point du Clouzy, jusqu'au 31 août. Spectacle tous les jours, assuré par clowns, jongleurs, acrobates, animaux, en exclusivité La Roue de la Mort. C'est ce lundi à 18h, mardi 11h et 20h, mercredi aussi, jeudi, vendredi, dimanche, 18h et samedi matin à 11h. Dernière semaine pour la 38e édition du Festival de Fromentine, musicale, théâtrale, avec chaque jour un spectacle différent à 21h. Ce lundi et vendredi, Shakespeare in Fro. Demain, un violon sur le toit. Mercredi à 17h, Charlie et la chocolaterie. À 21h, le ballet au Pays des Merveilles. Jeudi, la pièce Les Marchands de Bonheur. Réservation par téléphone 06 82

0: sur Nove Ma Radio, Tovelo, Estromae et des fleurs.
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0: Allez, bonnes vacances à vous, évidemment. On a plein de bonnes directions à prendre pendant toute cette période estivale et tous les matins. Notre petit coup de fil pour cibler un événement, une soirée. Et c'est le cas des soirées gourmandes de Fromentine tous les lundis soirs avec Ilke Postuma du service animation culturelle de la Barre de Mont. Bonjour Ilke.
2: Bonjour Arnaud.
0: Tout va bien sur la Barre de Mont Fromentine? Beaucoup de monde, j'imagine?
2: Beaucoup de monde, ça y est, c'est vraiment le moment très fort de l'été.
0: Voilà, on est en plein mois d'août et c'est vrai qu'on a toujours beaucoup de monde à cette période-là. Alors, la soirée gourmande hein, à Fromentine, c'est un rendez-vous qui existe depuis des années, ça, Ilke?
2: Ah oui, ça fait très longtemps, je ne sais même plus exactement la date de début. C'est un marché de producteurs qui a été créé à la base par l'Office de Tourisme et ça a été repris par la mairie il y a quelques années.
0: Voilà, succès garanti. Que peut-on retrouver comme exposant justement pour faire son marché?
2: Alors, c'est vraiment un marché de producteurs locaux, donc on a nos producteurs du coin et on a des éléments de base pour remplir son panier. Évidemment, on a les légumes, les pains, de la bière locale, on a du sel. Tout est vraiment très très local parce qu'on a quand même plusieurs producteurs sur la Barre de Mont qui sont présents. Les huitres, évidemment.
0: Évidemment.
2: On a nos agriculteurs. Après, on a des algues. On a sur la commune un cabane à algues qui a des produits très spécifiques aussi. Il y a du melon. Il y a des bonnes choses à grignoter aussi sur place parce qu'on a un crêpier, on a des fouets. Voilà, il y a vraiment plein de bonnes choses
0: à déguster, puis à ramener pourquoi pas en souvenir aussi de ses vacances. Hein.
2: Ah, ça c'est sûr, oui, évidemment.
0: Ah, c'est clair. Bon, et puis ça se termine toujours à 20h par un rendez-vous musical. Et là, ce soir, il y a Alice et Olivier d'Afterglow. Vous pouvez nous présenter?
2: Alors, Alice et Olivier, c'est pareil, on est dans du local, hein, parce que c'est deux bariens. Qui sont retrouvés par l'amour de la musique. Olivier s'est déjà bien installé dans l'univers musical et qui a plusieurs autres groupes. Et là, avec Alice, ils forment un duo plutôt acoustique, deux voix guitare. Et on est sur du folk, pop, des reprises. Et sur vraiment une musique d'ambiance pour ce marché.
0: Exactement, on n'en doute pas, il y aura encore beaucoup de monde ce soir. En plus, on a une belle météo encore pour aujourd'hui, ça va être super génial. Merci Ilke, belle journée, bel été.
2: Merci à toi.
0: À bientôt Ilke.
2: À bientôt.
0: Voilà, et direction la Barre de Mont, Fromentine. C'est vraiment au sein même de Fromentine. N'hésitez pas à y aller ce soir à partir de 17h. Voici Vanessa Paradis sur Nove.

0: Marie Casselet sur Nov, ma radio.
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0: Bon, dans les rendez-vous de l'été, évidemment, on ne peut pas manquer ce midi, 12h35. Nous recevrons David Guichetot pour nous parler du festival Out qui arrive à Notre-Dame de Mont ce jeudi et vendredi. Temps fort, hein, avec beaucoup de rendez-vous à ne pas manquer. Le Sun Color, la course vendredi, la soirée balle. On aura évidemment tout le programme ce midi et en direct dans notre studio. Et puis ce soir, Baptiste, à 18h et 19h, dans le rendez-vous, évidemment, sortir présenté par Lola, hein, pendant 15 jours. Eh bien, nous serons à Salerten et oui, c'est la nuit du feu très attendue pour fêter les 40 ans de l'île aux artisans. Ne manquez pas ce focus à 18h et 19h. Bon, bientôt 11h, hein, retour des infos avec Zachary Bro. Arrive Lewis Capaldi, nouveau T9, Yoa avec Princesse K.O. et puis Adèle aussi. C'est dans une minute.
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0: Lewis Capaldi et son gros hit Almost. Allez, tout à l'heure, on aura le top tube avec Coxo qui arrive avec Step by Step avant Shakira et Circus ce soir et demain. Il est 11h.
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2: Bonjour, bonjour à tous. Sébastien Lecornu est à Mérignac en Gironde dans cette fin de matinée. Il doit enchaîner les réunions avec certains de ses ministres, notamment Laurent Nunez, ministre de l'Intérieur. Des échanges vont aussi avoir lieu avec des élus locaux, des acteurs économiques et des représentants du secteur du tourisme. Ce matin, au Porge, le Premier ministre a été hué par les habitants du village le plus touché par le méga-feu. Près de 200 maisons ont brûlé sur la commune. Dans les Landes, le feu de Luglon, lui, est fixé. L'annonce de la préfecture ce matin après une nuit aux conditions très favorables. La moitié des évacués, soit 250 personnes, sont autorisées à regagner leur domicile. Le feu a brûlé 1700 hectares. Une personne toujours portée disparue dans les Alpes-Maritimes ce matin dans la baie de Cannes. Deux bateaux de plaisance sont entrés en collision hier soir. 11 occupants ont été blessés et 4 sont en urgence absolue. Depuis ce matin, un hélicoptère de la Marine nationale ainsi que des plongeurs sont mobilisés pour les recherches. À l'international, au lendemain de sa rencontre avec une délégation du Hamas en Égypte, l'émissaire américain Jared Kushner se rend en Israël ce lundi. Il doit rencontrer le Premier ministre de l'État hébreu Benjamin Netanyahou pour évoquer le plan de paix américain pour Gaza, un plan rejeté officiellement par Israël il y a une semaine. Le Hamas, de son côté, avait donné son feu vert. Retour en France maintenant, où le coût de la vie étudiante a de nouveau augmenté selon l'enquête annuelle du syndicat étudiant UNEF. Une fois les aides touchées, le reste à charge des étudiants est en moyenne de 1300 euros par mois, soit 74 euros de plus qu'il y a un an. Depuis la première élection d'Emmanuel Macron en 2017, le coût de la vie étudiante aurait augmenté de 35% selon l'UNEF. Et puis les championnats d'Europe d'athlétisme se sont terminés hier soir à l'issue de la dernière session de soirée à Birmingham en Angleterre. La France termine 19e au tableau des médailles avec 3 en argent et 8 en bronze, mais aucune en or. C'est seulement la 4e fois de son histoire que la délégation tricolore repart des championnats d'Europe sans aucun titre. Voilà pour l'actualité. Très bonne fin de matinée à tous.
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0: c'était Shakira.
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0: Nous sommes en 1982 avec Coxo et Step by Step, une belle production italienne qui a fait un gros succès. Ça fait longtemps.

0: Belle matinée sur Nova Radio avec le dernier Alex Warren et Passenger. Et on a dépassé 11h, tout peut arriver, plus particulièrement le tube de l'été et Alizé, moi Lolita. Et vous l'entendrez, 02 51 49 12 60, ça ne devrait plus tarder, hein, donc soyez évidemment vigilants. Allez, 11h19.
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0: Presque en maillot de bain, elle est là en face de moi. Il s'agit évidemment de Lola pour la météo des plages. Bonjour Lola.
2: Bonjour Arnaud. Je ne suis pas en maillot de bain, je préfère dire.
0: Non,
2: attention.
0: Oui, tout à fait, elle est bien habillée. Hein. Fait frais aujourd'hui.
2: Oui, ça se rafraîchit. Allez, bonjour à toutes et tous. On commence par Saint-Jean-de-Mont. La mer est calme. Elle est à 17 degrés et l'air à 22 ce matin. Pas de vent prévu en après-midi. Direction Fromentine, l'eau est à 22 degrés et la température extérieure est de 25. À Saint-Hilaire-de-Riez, maintenant, on a un ciel dégagé et une mer calme. L'eau est à 18 et l'air à 23 ce matin. Pour finir à Saint-Jean-de-Mont, 26 degrés attendus dans l'après-midi, 20 dans l'eau. Concernant les marées, la mer sera basse à 14h45 et pleine à 20h01 avec un coefficient de 78. On note que la flamme est verte sur toutes les plages.
0: Ah génial, ça c'est une bonne nouvelle. Merci Lola, à tout à l'heure.
2: À tout à l'heure.
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0: très nombreux à nous appeler, bien évidemment.
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0: Facile à repérer quand même, hein. Lisez avec moi Lolita. Bon, on mélange tout ça, puis on se retrouve dans une bonne dizaine de minutes avec une auditrice ou un auditeur en ligne, évidemment, pour pouvoir repartir avec vos cadeaux. Choisir une enveloppe, hein, entre 1 et 3. Bonne chance, ça vous arrive. Feu Chatterton avec Allons voir, Imagine Dragons également pour On the Top of the World. Mais c'est l'heure du bloc Nov. Il est 11h30, voici Emmanuel.
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2: Aujourd'hui et demain, on joue à Noirmoutier avec une animation ludique de jeux de société en famille au village des jeux, place de l'Hôtel de Ville. Entre 18h et 23h, c'est gratuit. À la Barre de Mont, le Davio Économisé est animé chaque jour. Des ateliers de pratique traditionnelle tous les jours. Initiation à l'Alouette à 14h demain. Cuisine maraîchine mercredi à 11h. Atelier beurre à 14h mercredi, jeudi, vendredi. On n'oublie pas le mardi soir. Balade nocturne sur réservation. Un crépuscule sur les marais du Davio à 20h. À Barbâtre, demain matin, fitness, plage de la Croix-Rouge à 10h, marché nocturne artisanal rue du Centre entre 17h et 22h demain, et le concert des Vieux Gréments à 21h à l'Espace Océane. La Déferlande programme le spectacle Josiane ou l'art de la résistance, demain à Saint-Gilles-Croix-de-Vie à 21h au Théâtre de Verdure, et puis jeudi à Barbâtre à 21h place des Arts, avec des comédiennes, acrobates, danseuses, chanteuses. Quatre femmes de la compagnie Josiane vous racontent les aventures rocambolesques qui explorent la notion de résistance au féminin, c'est jubilatoire. Enfin, au Perrier demain, Déambule vous accueille pour un baltrade avec le Grand Barouf, quatre musiciens très festifs, ce sera à 21h et dans l'après-midi, on vient de 15h à 21h, dernier rendez-vous des Perriers estivales avec artistes convivialité, c'est 15 places de la mairie.

0: On the top of the world et Imagine Dragons.
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0: En attendant évidemment notre gagnante ou notre gagnant dans quelques petites minutes, eh bien dernier ultime tirage au sort pour l'exposition Dino Expo qui arrive à Noirmoutier-en-Île là ce mercredi. Tout à l'heure, Gwenaël, Camille ont gagné leurs deux places hein, chacune. Là, bravo à Marie-Laure, Laetitia et Tati Verland-Robert. Ça, c'est du vrai profil, ça. C'est sur Facebook, évidemment, notre page Facebook Nov, ma radio Nord-Ouest Vendée. Bravo à vous trois. Il n'y a plus qu'à nous envoyer vos coordonnées pour qu'on puisse les transmettre à l'organisation. Et puis, vous avez passé un joli moment auprès de ces dinosaures et toute l'histoire, hein, évidemment, qui va avec. Hein. Bravo, bravo encore. Allez, sur Nov, ma radio. Claudio Capeo arrive. Ta main. Également Riviera et She Doesn't Mind. Et arrive notre gagnante ou notre gagnant de ce matin pour le tube de l'été, 11h30.

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0: 11h45 sur Nova Radio, Claudio Capéo, et à l'instant, ta main, allez, l'occasion pour nous d'accueillir notre gagnant. Oui, parce qu'il s'agit d'un gagnant, il s'appelle Pierre-François. Bonjour Pierre-François.
1: Bonjour.
0: Oh, ça c'est un super bonjour, ça c'est un bonjour du lundi, ça. De quelqu'un qui ne travaille pas ou qui est en vacances.
1: Eh ben même pas,
0: même
1: je
0: pas.
1: Travaille.
0: Ah, bienvenue au club, Pierre-François. Vous habitez à la Garnache, vous faites quoi dans la vie, Pierre-François?
1: Je suis chauffeur-livreur.
0: D'accord, oui, donc en effet, c'est un métier où ça bosse tout l'été, ça, quasiment.
1: Ah oui, à fond la caisse.
0: À fond la caisse en ce moment, il y a du monde hein, en plus. Hein.
1: Énormément de monde, mais ça fait plaisir, c'est stimulant.
0: Oui, c'est vrai, bon, on aime bien. C'est important, hein, on vit du tourisme quand même, hein. C'est important de le rappeler.
1: Exactement.
0: Bon, pas trop difficile quand même sur la route.
1: Non. Bah après, on essaye de prendre son mal en patience parfois.
0: Voilà. Puis bon, en écoutant Nova Radio, ça se passe bien.
1: Exactement.
0: N'est-ce pas? Bon, bah c'est super, Pierre-François. On est là pour gagner des cadeaux. Vous aimez bien Alizée, moi Lolita. C'était facile à repérer, ça. Hein.
1: Oh, bah c'est ma jeunesse. Hein.
0: Oui, bah voilà. Bah la mienne aussi. Hein. T'en passe. Pierre-François, vous avez 3 enveloppes devant vous. Attendez, je vais y arriver, c'est lundi. Vous choisissez la 1, la 2 ou la 3.
1: Eh ben, allons, partons pour la 3.
0: Vous êtes sûr?
1: Je suis sûr.
0: Sûr.
1: Alors, mon dernier mot.
0: D'accord, dernier mot de Pierre-François de la Garnache pour l'enveloppe numéro 3. Alors, 4 cadeaux à l'intérieur se cachent et que je dévoile de suite. Je vous offre 2 invitations pour prendre de la hauteur avec la grande roue panoramique de Saint-Jean-de-Mont. Voilà. Sympa.
1: Super. Hein? C'est génial.
0: Ah ouais, c'est top. C'est top. Prendre des belles photos. Deuxième cadeau, on reste à Saint-Jean-de-Mont avec la cave à Rolly. Je ne sais pas si vous connaissez la cave à Rolly. C'est votre caviste. Si.
1: Vous connaissez? Si.
0: Ah ouais. Vous connaissez?
1: Ah oui, j'ai déjà été. Ben oui, je travaille à Saint-Jean-de-Mont.
0: Très bien. Ah bah écoutez, formidable. 30 euros pour vous.
1: Ah bah extra.
0: Bah oui, vous allez pouvoir vous offrir une bouteille, 2 bouteilles ou autre chose. Il y a des coffrets, enfin je sais qu'il y a plein de choses. Donc voilà, consommez avec modération, toujours, bien évidemment. 30 euros donc pour vous. 2 invitations pour Atlantique Toboggan.
1: Ah bah on va pouvoir y aller pour se dégourdir les jambes.
0: Exactement, et faire de jolies glissades. Attention, ça ferme dans 15 jours quand même. Hein.
1: Bon, bah on va trouver un petit moment.
0: Un petit moment? Ah ok. Et comme j'en suis sûr que vous aimez chanter. Là, il n'y a plus personne.
1: On va voir.
0: Avec Game Center à Chaland, on vous offre pour 4 personnes votre session de karaoké. Valeur quand même 100 euros. Bravo!
1: Ah, quand même.
0: Ah, oui. C'est un très beau cadeau. Vous allez vous retrouver comme dans un véritable studio de télévision. Et vous allez pouvoir chanter avec vos amis, avec votre famille, qui vous voulez, vous invitez qui vous voulez. C'est pour vous, c'est cadeau. Voilà, tous ces cadeaux pour vous. Grande roue de Saint-Jean-de-Mont, la Cavaroli, Atlantique Toboggan et Game Center, la session karaoké. Ah bah, c'est pas mal quand même.
1: Ah bah c'est super, je vous remercie infiniment.
0: Mais de rien, et puis bonne roulade. Alors vous partez dans quelle direction là, Pierre-François, du coup?
1: Ah plutôt, on va dire, je suis toujours sur la côte. Okay.
0: D'accord, il manque un mot, mais on a compris que vous restiez sur la côte, hein, c'est ça?
1: Oui, exactement. Voilà.
0: Très bien, bah écoutez, vous ne raccrochez pas, que je vous explique comment ça se passe pour évidemment hein, récupérer tous vos cadeaux. Et puis bah écoutez, belle journée, et puis merci à vous de votre fidélité.
1: Merci beaucoup, à bientôt.
0: À bientôt, bon courage Pierre-François, et merci évidemment de nous en rappeler comme vous tous également. On remet ça demain? Eh bien, on remet ça demain. Voici les Pony Pony Run Run, c'est le dernier. Et Grand Corps Malade avec Stilto, hein, le prochain rêve sur Nova, ma radio.

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0: Bon, bravo encore à Pierre-François qui a repris le volant évidemment de son véhicule pour faire son métier de livreur. Bravo encore à lui, il habite la Garnache, il vient de gagner en effet plein de cadeaux avec la grande roue, avec la Cavaroli qu'on salue, hein, qui écoute Nov ma radio, 30 euros, sympa quand même. Hein. Atlantique Toboggan également, deux invitations à Saint-Hilaire-de-Riez, puis Game Center à Chaland pour une session karaoké, valeur 100 euros. On remettra ça demain, écoutez bien, dès 7h les matins d'été, on vous dévoile le tube de l'été à bien repérer pour gagner vos cadeaux de l'été. Bientôt midi, retour des infos, la météo arrive, la météo des plages aussi, et puis aussi le retour de l'info tout à l'heure à 12h35.
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0: la radio midi, les infos arrivent. Visage avec Fade to Grey, le dernier This Is, un génial, maniaque. Il est midi.
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2: Bonjour, bonjour à tous. Le Premier ministre en Gironde à la rencontre des sinistrés de l'incendie de fin juillet. Début de visite agité pour Sébastien Lecornu, arrivé ce matin sous les huées des habitants du Porge. Certains accusaient les pompiers d'avoir abandonné leur commune pour aller sauver celle du Cap Ferré. Le chef du gouvernement, qui rencontre en ce moment des élus locaux à Mérignac, près de Bordeaux, promet une totale transparence sur ce sujet.
3: Nous n'avons strictement rien à cacher. Ce qu'on fait là, ça permet de se dire la vérité, réexpliquer ce qui s'est passé minute par minute, la nature et la qualité des moyens qui ont été engagés, pourquoi tel ou tel choix tactique a été fait, parce que c'est pas des choix qui ont été décidés depuis Paris. Il y a de la colère, il y a de l'émotion, ça c'est bien naturel, hein. Les gens ont tout perdu. Mais je veux quand même qu'on remette un tout petit peu de vérité, de rationalité dans ce qui s'est passé. Ça permettra à tout le monde de se faire une opinion, mais qui repose sur des faits. Parce que d'un côté, on peut pas dire qu'on a confiance dans nos pompiers et en même temps donner à voir quelques dérives un peu complotistes dans lesquelles, au fond, l'essentiel n'aurait pas été fait.
2: Et Sébastien Lecornu va ensuite échanger avec les membres de la mission Reconstruction et Adaptation des Territoires lancée la semaine dernière pour coordonner l'action du gouvernement dans les zones touchées par les incendies. Et dans les Landes, le feu est fixé. Il a parcouru 1700 hectares depuis jeudi autour de Luglon. Certains habitants évacués ont l'autorisation de rentrer chez eux. Plus de 300 pompiers restent sur place pour continuer d'éteindre cet incendie. Plus de 2300 morts en 3 mois. Le bilan grimpe encore pour l'épidémie d'Ebola en République démocratique du Congo. Et c'est désormais la plus meurtrière de l'histoire du pays, devant celle qui avait touché l'est de la RDC entre 2018 et 2020. Le dernier bilan fait aussi état de près de 5000 cas confirmés depuis le mois de mai. Et puis la baisse des températures se confirme sur une grande partie du pays. Seuls 6 départements du sud-est restent en vigilance orange canicule. De l'Ardèche au Var, où l'on attend encore entre 33 et 37 degrés cet après-midi. Mais Météo France prévoit la levée de l'alerte partout pour demain matin, alors que les maximales seront en légère baisse. C'est la fin de ce flash. Bonne journée.

0: Maniac et This Is.
1: Bonne journée.
0: Une excellente journée qui va se poursuivre. La météo des plages arrive dans quelques petites minutes. Et puis à 12h30, le retour de l'actualité, votre journal. Et puis toujours des invités dans notre studio. Et on va parler du festival Out qui arrive à Notre-Dame-de-Mont ce jeudi et ce vendredi. Pour nous dévoiler tout le programme, ce sera David Guichetot qui va justement être au micro d'Emmanuel Achard tout à l'heure. On rappelle à 12h30. On fait un petit point sur la météo, puis on vous envoie Tamper City. Ce sera Self-Aware.
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0: Un temps sec pour cette journée, avec un temps lumineux, on voit bien un ciel légèrement voilé. Ça donne quoi avec le vent de nord-ouest, 30 km/h, et bien de bonnes températures sur la côte, 25-26 degrés, ce sont des moyennes pour cet après-midi, et 28 à 29 degrés dans les terres. Nous avons un coefficient de 78 pour une marée basse à 14h50. Vous pourrez traverser le passage du Gois entre 13h20 et 16h20.
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0: va cool là sur Nove.
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0: Allez, profitez bien de cette belle journée de lundi. J'étais heureux de partager avec vous évidemment toute cette matinée depuis 7h ce matin. Ben, on remet ça demain, hein, évidemment, à partir de 7h pour les matins d'été. 12h30, le retour de l'info. C'est Lola qui va prendre les commandes évidemment derrière les manettes. Nous, on se retrouve demain et belle journée à vous. N'oubliez pas les rendez-vous de l'été. On parle du festival Out qui arrive à Notre-Dame-de-Mont ce jeudi et ce vendredi. Et puis également sortir ce soir. Baptiste sera à Salerten pour la nuit du feu hein, avec l'île aux artisans qui célèbre ses 40 ans. C'est encore un joli rendez-vous à ne pas manquer. Très festif évidemment. Dans sortir entre 16h et 20h. Arrive Paris Africa, des ricochets, Benny Blanco, un petit son Nove, ma radio. Et Elliot aussi. Hein.
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3: On commence par Saint-Jean-de-Mont, la mer est calme, elle est à 17 degrés et l'air à 22 ce matin. Pas de vent de prévu en après-midi. Direction Fromentine, l'eau est à 22 degrés, la température extérieure sera de 25. À Saint-Hilaire-de-Riez, on a un ciel dégagé et une mer calme. L'eau est à 18 et l'air à 23 ce matin. Pour finir, à Notre-Dame-de-Mont, 26 degrés attendus dans l'après-midi, 20 dans l'eau. Concernant les marées, la mer sera basse à 14h45 et pleine à 20h01. Avec un coefficient de 78, on note que la flamme est verte sur toutes vos plages.
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0: Elliot à l'instant sur Nov. À suivre Jérémy Frérot et les rendez-vous de l'été. Il est 12h30, voici les infos. Et c'est avec Emmanuel Achard. Bonjour Emmanuel.
1: Bonjour là, bonjour à toutes et à tous. Dans l'actu à Laval, la gare évacuée ce matin vers 8h20. Les pompiers appelés pour un départ de feu sur une batterie alimentant un TGV. 780 passagers ont dû en sortir, ainsi que 6 agents du personnel. Le train était parti de Paris, de Montparnasse, en direction de Saint-Malo. Un des agents de la SNCF a senti l'odeur de brûlé au moment de la correspondance et a donné l'ordre d'évacuation, précision sur le site de Ouest France. Le feu a été rapidement maîtrisé, mais les passagers ont dû attendre un TGV de remplacement qui a été affrété depuis Paris, spécialement pour les voyageurs bloqués, arrivés en fin de matinée à Laval.
0: Les maraîchers en difficulté face à la sécheresse et aux canicules.
1: C'est une des plus grandes catastrophes agricoles depuis 1945, voire la plus importante. Voilà les mots du célèbre agroclimatologue Serge Zaka il y a quelques jours. En Vendée, le département n'échappe pas aux conditions météo particulièrement difficiles de cet été à la sécheresse. Au petit marché des Snoves à Chaland, le magasin vend des produits du potager des Judices, un jardin d'insertion pour personnes en difficulté professionnelle. Mais cette saison n'est pas la plus fructueuse, avoue Christophe Touranchot, encadrant technique du potager. On a un reportage en ligne signé Baptiste Pinson. Le bouleversement de la récolte sera visible dès cet automne avec plusieurs légumes, dont épinards, radis noirs et navets, qui devraient se faire rares à la mi-saison. Les clients ne se bousculent pas non plus en ville. Les températures élevées ces dernières semaines sur le territoire, les épisodes de canicule ne sont pas sans conséquence. La fréquentation de la clientèle a diminué pendant les heures les plus chaudes, évidemment. On a un reportage également en ligne signé Timéo Duranto à Chaland.
0: À Salerten, la nuit du feu promet d'être spectaculaire.
1: Et c'est aujourd'hui avec l'île aux

0: a insisté, nous n'avons rien à cacher, dit-il. Des annonces vont suivre vers 13h. Après un piratage de la plateforme des impôts qui a concerné 678 000 comptes, il doit aussi, Sébastien Lecornu, présider en visioconférence, sécuriser une cellule de crise. Enfin, on rappelle le décès de l'actrice américaine Hayden Panettiere à l'âge de 36 ans. Elle a été annoncée sa mort par sa famille ce matin. Elle avait joué enfant dans Le plus beau des combats, connu aussi par la suite pour ses rôles dans les séries Heroes ou Nashville.
1: Merci, tout de suite le rappel de la météo sur Nov.
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1: La météo de cet après-midi, il va faire chaud, 29 degrés de prévu avec un ressenti plus élevé de 35 degrés et le ciel sera voilé. La mer sera basse à 14h45 et haute à 20h01 avec un coefficient de 78. Pour demain, les températures se rafraîchissent légèrement. On attend 21 degrés, ressenti 28 avec quelques éclaircies et 26 en après-midi. Vous revenez dans 3 minutes, Emmanuel, avec les rendez-vous de l'été et aujourd'hui, on accueille David Guichetot.
0: Et oui, un fidèle de Nov, David qui travaille pour la ville de Notre-Dame-de-Mont et qui prépare un super festival à août, c'est jeudi et vendredi.
1: C'est dans 3 minutes, juste avant, on écoute Jérémy Frérot. Comme toi, je suis

0: l'instant sur Nov, c'était Jérémy Frérot. Jusqu'à 13h, les rendez-vous de l'été. Votre invité aujourd'hui, David Guichetot, pour le festival à août à Notre-Dame-de-Mont.
1: Et oui, Lola, nouvelle semaine de grandes vacances, nouveau grand temps fort. Cette semaine, jeudi, vendredi, le festival à août à Notre-Dame-de-Mont, c'est déjà la 5e édition des sports, des arts de rue, soirée très festive, enfin, deux soirées très festives et à l'organisation. David, bonjour David Guichetot.
2: Bonjour Emmanuel.
1: Chargé de communication et vie locale à Notre-Dame-de-Mont, vous travaillez pour la ville et vous êtes un peu le papa de ce festival que vous avez lancé il y a 5 ans maintenant.
2: C'est ça, alors le papa, oui peut-être, mais après avec beaucoup de jeunes du ouais. coup à l'initiative de la création de ce festival.
1: Des jeunes de la Junior Association que vous avez aussi aidé à lancer il y a quelques années maintenant autour de l'espace jeune, si je ne me trompe pas.
2: C'est ça, en fait il y avait un véritable objectif derrière d'impliquer les jeunes dans la vie locale et la vie associative, et à travers un événement comme celui-ci, ben voilà, ça correspond à l'identité des jeunes et puis ça correspond aussi à l'identité de Notre-Dame-de-Mont. Donc depuis plusieurs années, ils sont co-organisateurs de cet événement.
1: Et on imagine quand même en 5 ans, l'association qui donc fédère un des jeunes habitants, elle a évolué, elle se renouvelle régulièrement.

0: Ah ben c'est obligé parce que forcément ces jeunes ils grandissent, donc comme c'est une junior association, au bout d'un moment voilà, il y a un turnover, donc tous les ans en fait il y a un nouveau président, c'est le même fonctionnement qu'une association classique, et voilà, donc ça veut dire aussi qu'il faut remotiver les troupes tous les ans, donc ça c'est l'équipe d'animation de l'Espace Jeune qui le fait, et nous on se réunit avec eux régulièrement pour évoquer en fait l'envie de créer de nouvelles animations sur le festival.
1: Il a pris en tout cas toute sa place à la fin presque des vacances. On a à tout vent pour démarrer l'été avec vous début juillet et on a à août en clôture, ça y est, c'est acté ça.
0: C'est ça. En fait, la ville a fait le parti pris de mettre en place deux gros événements pour amorcer la saison et puis pour, on va dire, finaliser les vacances dans la bonne humeur. Et c'est vrai que souvent, sur le territoire, il y a déjà moins de choses à partir du 15 août. Et c'est pas le cas à Notre-Dame-de-Mont. On n'oublie pas les derniers vacanciers et puis on n'oublie pas aussi les locaux qui sont revenus de vacances. Donc c'est vraiment l'occasion de faire la fête avant la rentrée.
1: Merci. Notre-Dame-de-Mont. Out, c'est une prononciation aussi qui, dès le départ, a été adoptée. Aujourd'hui, elle est adoptée par tous. Hein, festival Out.
0: C'est ça. Un petit jeu de mots, un petit clin d'œil, un petit côté anglo-saxon avec le mot out pour signifier un peu l'extérieur, le côté urbain.
1: Le côté urbain, puis on sort aussi petit à petit de ses vacances. Tout démarre jeudi et vendredi, ce sera 14h jusqu'à tard le soir au programme. Pas mal de sport, en tout cas le sport est vraiment majoritaire dans l'après-midi. On a des ateliers en inscription, beaucoup de propositions en accès libre. On va faire le tour avec vous, David Guichetot, hein, de cette programmation. On retrouve très demandé déjà les initiations au roller. Et ça, c'est sur inscription sur le site du festival.
0: C'est ça. Alors pourquoi on fait ces activités sur inscription? C'est qu'on a une vraie volonté aussi que le public reparte avec des vraies initiations, avec une vraie leçon qu'il aurait donnée. Donc du coup, on a des professionnels, notamment là le comité roller sport de Vendée qui va initier les plus jeunes. Alors on a mis à partir de 4 ans, mais on sait qu'il y a des enfants qui sont plus téméraires dès 3 ans,
1: ah
0: donc il
1: oui.
0: n'y a pas de souci. Il y a des paires de rollers pour les tout petits et du coup on leur apprend à chuter convenablement, on leur apprend à se réceptionner et puis on leur apprend aussi à comment faire du roller dans la vie de tous les jours, dans le milieu urbain.
1: Et vous avez des plus grands qui participent aussi ou qui demandent à être initiés?
0: Ah ben bien sûr, souvent d'ailleurs on insiste auprès des parents pour qu'ils puissent réaliser aussi des initiations parce que les plus jeunes sont téméraires mais c'est les parents qui sont moins téméraires. Donc si on veut faire une balade après en famille, il faut aussi que les parents puissent savoir utiliser le roller convenablement.
1: Donc c'est sur inscription, c'est gratuit?
0: C'est ça, c'est entièrement gratuit.
1: Tout est gratuit et vous fournissez les rollers pour la sortie?
0: Voilà, on a une banque à rollers et du coup les enfants, on les équipe de la tête aux pieds.
1: Sur inscription aussi, la grande nouveauté de 2026, c'est la trottinette freestyle sur trampoline. Alors moi, quand j'avais vu ça, j'imagine quelque chose d'un peu fou. Ça l'est un peu, mais pas tant que ça.
0: Non, ça reste hyper accessible. Alors, ce qui est surtout une nouveauté, c'est que cette discipline, elle est très peu répandue sur le territoire. Ça arrive tout droit des États-Unis. C'est pour ça que c'est un peu fou. Ça vient des États-Unis. L'idée, là, c'est qu'il y aura 5 grands trampolines géants et avec des trottinettes vraiment spécifiques. Hein. C'est pas la trottinette classique qu'on retrouve. Et là, toujours encadré par des professionnels, on va inviter le public et les jeunes comme les moins jeunes d'ailleurs qui veulent s'initier à découvrir cette pratique-là, donc en réalisant des figures en toute sécurité. Donc ça va être assez impressionnant et puis au fur et à mesure des initiations, je pense que les uns et les autres vont pouvoir se lâcher, ils seront rassurés en fait d'être réceptionnés par un trampoline.
1: Voilà, oui, c'est une trottinette spéciale.
0: Oui.
1: En mousse, c'est ça, en
0: partie? Oui, c'est alors j'ai pas le détail exact, mais c'est une trottinette en mousse, donc même dans la réception et dans les chutes, il y a aucun souci pour le public.
1: Et on aura peut-être des démonstrations?
0: Il y aura des démonstrations et puis il y aura même des petites choses un peu particulières parce qu'il n'y aura pas que des trampolines qui seront proposées au public, il y aura d'autres accessoires.
1: Oh d'accord, bon, à vivre donc surprise et on aime bien les surprises jeudi et vendredi. Bon, on l'imagine un petit peu physique mais c'est, vous le dites, accessible même aux grands débutants.
0: C'est ça, voilà, dès 6 ans et même les parents peuvent s'initier avec leurs enfants.
1: Mais pareil, on va sur le site du festival pour s'inscrire.
0: Toujours.
1: Au créneau, hein. Vous avez plein de créneaux de 14h à 20h je crois pour
0: voilà.
1: Cela. Pour les plus petits de 3 à 10 ans, avec, je vous rassure, 3 catégories, on revient sur Terre avec des courses, et ça vous l'avez déjà proposé, des petites courses de trottinettes et de draisiennes.
0: Oui, on a lancé ça il y a 3 ans et on s'aperçoit qu'en fait ça fonctionne très très bien. Il n'y a pas de compétition, l'idée c'est pas de mettre en compétition les enfants parce qu'on a des tout petits bouts de chou de 3 ans, donc ils sont plus là dans l'amusement. Donc on a plusieurs catégories de courses, donc le jeudi ce sera de la trottinette et le vendredi de la draisienne. Donc c'est assez marrant parce que les parents, le public encouragent les enfants et on aménage tout un circuit en fait sur le fond de mer de Notre-Dame-de-Mont avec plusieurs boucles à réaliser. Et tout ça en fait dans la bonne humeur, sans podium. ils sont tous à la même échelle à la fin, avec tous une récompense.
1: D'accord, et attention, les équipements ne sont pas fournis, on vient avec les draisiennes et les trottinettes des enfants.
0: Voilà, exactement.
1: Vous m'aviez dit, en préparation de l'émission, on fait super attention quand même à tout ce qui est sécurité, donc casque, etc. Vous allez insister auprès des plus jeunes pour qu'ils aient le casque, les...
0: je sais pas comment est-ce qu'on dit. Il y a une vraie notion d'apprentissage, effectivement. En fait, c'est ce que je disais tout à l'heure, en fait, l'idée de ce festival, c'est pas de simplement consommer de l'animation, c'est aussi vraiment inculquer des consignes de sécurité pour que après l'apprentissage en fait sur la voie publique entre guillemets soit parfaite pour ces futurs petits champions ou pratiquants de disciplines urbaines.
1: Je cherchais le mot des protections au coude, aux genoux, des genouillères. En tout cas, les enfants adorent ces rendez-vous, les parents aussi. Là, par exemple, c'est sans inscription à la course, on vient directement sur place avec les enfants.
0: Oui, c'est ça. Alors, soit il y a la possibilité effectivement de s'inscrire en amont ou directement sur place. De toute façon, il y a toujours de la place.
1: On va retrouver la cour de récré spéciale à Haute Festival.
0: C'est ça. Alors ça, c'est un rendez-vous justement qui est préparé par les jeunes de la Junior Association pendant tout l'hiver. Et cette année, ils font un clin d'œil à l'actualité puisqu'on a le film Toy Story qui est sorti en début d'été. Et bien là, ils ont reconstitué une grande chambre d'enfants avec des circuits de billes et des circuits de voitures. Donc tout ça thématisé autour du film Toy Story. Et en fait, c'est surtout aussi pour montrer que le festival, il est accessible dès le plus jeune âge pour pas mettre sur le côté les plus jeunes qui sont souvent avec leurs grands frères et du coup profiter d'une animation destinée directement au plus jeune âge, donc dès 2-3 ans.
1: Et ils peuvent donc venir jouer aux billes, aux twills, etc. C'est un circuit accessible.
0: Oui, c'est ça. Il y a une forme de consigne. Ils rentrent sur le stand. Du coup, on leur remet un petit badge, on leur remet des véhicules, on leur remet des billes. Super. Et ils ont plusieurs décors, plusieurs circuits à réaliser.
1: Le côté fun d'Aout se retrouve aussi dans le carré multisport. Ça, c'est pareil, c'est pas une nouveauté. Chaque année, des sports d'équipe variés sont proposés.
0: Oui, c'est ça. Alors là, c'est également préparé en fait par les jeunes de la Junior Association. L'idée, en fait, c'est de promouvoir les sports urbains. Donc, on a du basket, du foot de rue. Et puis, cette année, on a des nouveautés. On a des challenges qui vont être proposés. L'idée, c'est de venir challenger le public à travers différents défis.
1: Des défis de précision, je crois.
0: C'est ça. Donc là, en fait, on va avoir des défis de précision, de lancer sur le rugby, le frisbee, le tennis. Et le public, en fait, va être invité à compléter ses scores. Et puis, au fur et à mesure, on va voir effectivement...
1: Les scores les meilleurs.
0: Les meilleurs. Et donc, du coup, l'idée, c'est que le public se challenge tout au long de ce week-end-là.
1: On est en mode compétition, il n'y a rien à gagner.
0: Il n'y a rien à gagner.
1: Juste la fierté d'avoir gagné.
0: Exactement.
1: C'est important déjà. À suivre aussi du Tépart avec un beau projet collectif. Deux grandes soirées, Bal Saint-Louis jeudi et Sun Color, la course colorée vendredi. Quelques nouveautés aussi. On va en parler après une petite pause musicale.
2: Juste après, Oshi.

0: C'était Oshi. On retrouve Emmanuel jusqu'à 13h pour les rendez-vous de l'été avec David Guichetot.
1: Oui, Lola, David qui organise avec la ville de Notre-Dame-de-Mont le festival Out. C'est jeudi et vendredi. Ça commence vers 14h à l'Esplanade de la Mer. C'est un peu de place to be. Hein. Vous avez des gros temps forts qui s'y passent. Je crois que samedi soir, le 15 août, ça a été envahi par les vacanciers, les habitants pour danser.
2: C'est ça, mais il n'y a pas meilleur spot en fait pour réaliser des événements face à la mer. Donc on en profite.
1: Alors David, on se retrouve, on l'a dit, jeudi et vendredi pour les enfants, initiation au roller, les enfants, les adultes et les ados aussi, hein, dès 4 ans pour l'initiation. Trottinette freestyle sur trampoline, c'est les 6 ans. Carré multisport, c'est à partir de 5 ans. Idem pour l'Urban Challenge. Vous savez, ce petit défi de précision où on pourra tous participer en famille, entre copains. C'est un peu le paradis des enfants, le festival à août. Hein.
2: Ouais, c'est ça. C'est comme on disait tout à l'heure, c'est une grande chambre à ciel ouvert, tout simplement. Oui.
1: Avec Toy Story et la cour de récré spéciale Hot Wheels. Évidemment, les ados sont archi bienvenus puisqu'en plus, ils organisent ça pour une partie.
2: C'est ça. Alors l'idée, hein, c'est un festival dédié à la jeunesse. Donc effectivement, c'est un festival organisé par les jeunes, pour les jeunes. Mais après, l'ADN de Notre-Dame-de-Mont, hein, c'est effectivement la famille. Donc du coup, ça s'élargit beaucoup plus.
1: Mais vous aviez vu, je crois, les années passées, beaucoup de jeunes du territoire qui donnent rendez-vous au festival à août.
2: Oui, c'est ça. Ouais. En fait, on se rend compte que c'est un événement qui commence à un peu fonctionner pas mal sur le territoire, en fait, par le bouche à oreille. Donc les ados, en fait, c'est un petit peu devenu le rendez-vous inconditionnel de la fin d'été avant la rentrée.
1: Et donc on va les retrouver sur plein de temps forts. On retrouve tout le monde, un petit, moyen et grand, pour un rendez-vous artistique, le street art, un peu en ligne de mire, les arts de rue, on va dire. On découvre le tape art avec justement une Vendéenne.
2: C'est ça. Alors c'est Audrey Toby qui va initier le public à l'art de créer en fait une œuvre collaborative, mais à base de lignes. C'est très linéaire, c'est très géométrique. Et puis elle réserve aussi des petites surprises au public, c'est-à-dire que on va imposer un petit peu des choses dans la création de cette œuvre. Sous forme de jeu ludique, donc que ça soit dans le choix des couleurs, dans le choix des matériaux à utiliser, en fait elle a prévu tout un univers de jeu ludique à travers le tape art, cette œuvre collaborative qui servira après pour décorer les prochaines éditions du festival à août.
1: Alors on prépare ensemble une œuvre collective.
2: C'est ça, exactement.
1: Et ça, c'est sur inscription aussi, le tape art, hein?
2: C'est sur inscription, parce que là l'idée c'est de repartir aussi avec vraiment une initiation autour de cette culture là Et puis, en fait, ça reste très accessible. Hein. Je pense que ça peut même donner envie à des gens de faire la même chose chez eux.
1: D'accord, avec des collages, je crois.
2: Alors, collages, rubans adhésifs, oui, ce genre de choses. Donc, tout ça, ça va être réalisé sur des toiles XXL qui seront ensuite exposées l'année prochaine sur le festival.
1: Donc, inscrivez-vous sur le site, hein, du festival. Vous avez aussi toutes les coordonnées via le site de la ville de Notre-Dame-de-Mont. Et puis, on a ces deux belles soirées urbaines qui se préparent avec vous. Jeudi, c'est la déferlante avec laquelle vous invitez la compagnie Big Joe. Anna, elle va mettre, c'est sûr, une super ambiance sur l'Esplanade de la Mer. Elle vient à 21h30. La compagnie ou la fanfare, on va dire, Big Joanna, comment on les aime?
2: Ben, en fait, c'est les deux, parce que il n'y a pas que des musiciens. En fait, on a à la fois des comédiens, des danseurs. Il y a 7 musiciens, il y a 2 comédiens, il y a plusieurs danseurs. Donc, c'est vraiment une émulation autour d'un bal funk hip-hop, mais ça reste très, très accessible. Je tiens à le souligner parce que l'objectif de ce bal, en fait, c'est d'être collaboratif avec le public. Et ça va être un peu sous forme de battle, en fait. Les musiciens, les comédiens vont inviter le public à danser, en fait, sur l'esplanade.
1: C'est le bal Saint-Louis.
2: Le bal Saint-Louis.
1: Vous l'avez déjà reçu, la compagnie Big Joanna?
2: Non, c'est la première fois, c'est un peu une exclusivité, ouais, sur la déferlante. Et du coup, le format correspond totalement à la thématique de notre festival, puisqu'on est sur le côté urbain, le côté culturel, avec forcément une thématique funk, hip-hop.
1: Et vous m'avez dit, je crois, lors d'une précédente édition, à la fin du bal, les musiciens étaient restés, les gens avaient continué à danser avec eux.
2: Alors oui, sur d'autres spectacles, effectivement, en fait, il y a tellement un engouement, et je pense qu'en plus, on l'a vu samedi dernier sur, ouais, le 15 août. Je pense que les gens ont besoin de se lâcher, ont besoin un peu de se changer les idées, et c'est typiquement le genre d'événement et le genre de proposition, en fait, qui fait que les gens se lâchent. Donc les comédiens après en profitent.
1: J'ai vu des extraits, hein, de la compagnie avec justement le public, les enfants, tout le monde danse avec eux et c'est super sympa. Le bal Saint-Louis, donc c'est avec vous, avec la déferlante. Alors ils étaient hier à la Tranche-sur-Mer, ils seront ce soir à Saint-Hilaire, et vous, donc c'est la fin du bal en Vendée à Notre-Dame-de-Mont, c'est jeudi soir. Vendredi, elle est très attendue, elle est archi attendue, c'est la Sun Color, la course colorée du festival à août. On va marcher, on va courir, au choix, et ça c'est devenu incontournable, hein, ce temps fort.
2: Bah, c'est l'événement aussi de la fin d'été, et du coup petit à petit on est passé de 500 personnes à aujourd'hui plus de 1500 personnes, donc effectivement c'est un engouement à la fois pour les locaux mais pour les touristes. Alors après effectivement il y en a beaucoup qui en profitent, mais il y en a aussi beaucoup qui regardent en fait dans les plus âgés, en fait qui profitent un petit peu de cette grande cacophonie, mais un grand brouhaha organisé, on va dire ça comme ça.
1: Rendez-vous est donné dès 20h30 avec une fanfare encore, Chic and Choc.
2: Ouais, c'est ça. Du coup, l'idée, c'est d'accueillir le public en musique avec la fanfare Chic and Choc qui sera là dès 20h15 en fait sur l'esplanade pour commencer à faire monter l'ambiance tranquillement avant l'échauffement sportif.
1: Voilà, il suit un échauffement coloré évidemment, et à 21h, pour le top départ, c'est une explosion de couleurs.
2: C'est ça. Donc le public est invité à acheter leur petit sachet de poudre colorée en fait sur le festival dès 19h, et puis du coup, ce qu'on appelle la fight color, l'explosion des couleurs. Donc ça, c'est la coach sportive qui sera sur scène qui donnera le top départ, et ça donne effectivement aussi le départ de la course dans la ville.
1: Et des photos incroyables, on peut le dire, hein, dès le départ.
2: Ouais, c'est ça.
1: Attention, cette année, une demande, on ne vient pas avec un t-shirt blanc, mais tout le monde avec du jaune.
2: Oui, exactement. Alors, on lance le défi, hein, on verra bien si ça fonctionne ou ça ne fonctionne pas, mais il y a une raison pour cela. Ah. La raison, c'est parce que c'est une soirée yellow.
1: Ah, soirée yellow. Pourquoi ? Parce que vous avez un DJ qui s'appelle Brice. Non, ouais. Pas de Nice, mais Brice François, vous avez pensé à ça ?
2: Oui, c'est ça. Et en fait, du coup, voilà, on va être sur une thématique de soirée en deuxième partie de soirée, un peu plus musique du soleil, un peu plus vacances. Et du coup, toute la thématique de cette soirée sera autour du jaune. Donc, on invite effectivement le public à ne pas se vêtir de blanc cette année, mais à se vêtir de jaune.
1: Voilà, pour rendre hommage au soleil, évidemment, la Sun Color. Avant de retrouver Brice, on va parcourir alors, au choix 3 ou 5 km. Vous avez deux parcours, un familial, 3 km, hein, et un plus sportif.
2: Et un plus sportif de 5 km. Alors, ça reste très accessible pour les deux. Le premier, en fait, effectivement, les enfants peuvent le faire à pied, en marchant, en courant, les adultes aussi, même en trottinette ou en skate. Et puis le parcours de 5 km, il pousse un petit peu plus loin, puisqu'on passe par la plage et par la forêt, donc c'est plutôt sympa, c'est aussi un décor agréable.
1: Et vous me disiez aussi, certains le font deux fois.
2: Oui, parce qu'on a des très très sportifs, donc du coup 5 km c'est trop juste pour eux. Donc voilà. La boucle en fait est fermée en fait, de 21h à 22h30, donc d'accord, pendant 1h30, le parcours est accessible pour tous, donc ceux qui veulent faire la boucle plusieurs fois, il n'y a pas de souci.
1: On va retrouver sur le chemin Erwan, Erwan qu'on salue, la camionnetta en bord de route, hein, ça c'est sympa.
2: Ambiance latino, ambiance festive aussi, donc l'idée c'est d'animer le parcours, que les gens qui réalisent la boucle de 3 ou 5 km se retrouvent avec différents points d'animation, dont notamment Erwan.
1: Notamment, on va pas tout dévoiler, mais il y a quand même aussi des cuivres, des confettis sur le parcours.
2: C'est ça, il y a des petites nouveautés en fait, notamment à un moment donné où effectivement le public sera aspergé de confettis, mais tout ça dans une ambiance très cuivrée.
1: Et puis, si je ne l'ai pas dit, les petites stations où on peut encore s'arrêter pour se lancer de la couleur,
2: ouais,
1: c'est ça ?
2: 5 stations de couleur avec plus de 50 kilos de poudre qui seront envoyées sur le public. Donc voilà, effectivement, l'idée c'est de ne plus rester en jaune à la fin. Donc voilà, j'invite le public aussi à préparer les vêtements de rechange,
1: oui, après.
2: Au retour de course, parce que l'idée c'est effectivement d'être recouvert entièrement de poudre colorée.
1: Et la poudre évidemment elle est...
2: elle est biodégradable, voilà. Elle est inoffensive.
1: Forcément, on vous pose la question peut-être chaque année.
2: On nous pose la question.
1: On dispute peut-être.
2: C'est ça. Après, voilà, effectivement, ça salit les vêtements, mais après,
1: ça part. La Sun Color, c'est important à savoir, elle est sans inscription, elle est gratuite. Et ça, c'est rare, parce qu'en fait, en général, c'est course colorée, mais il y a toujours un tarif. Et vous avez opté pour la gratuité pour le grand public.
2: C'est ça, on a fait le choix de faire sans inscription et de faire gratuit, tout simplement parce que nous, on ne fournit pas de t-shirt, on fournit pas de goodies, on ne veut pas être en fait dans la consommation, on est dans une démarche éco-responsable, on a tous des t-shirts, on a tous des lunettes chez soi, ça sert à rien de re-remplir les placards, ouais. Mais on préfère mettre un peu plus de moyens dans l'animation et que le public soit un peu plus dans un univers festif. Donc effectivement, on vient librement, sans inscription, et il y a de la place pour tout le monde.
1: Et puis on n'oublie pas la mousse partie à l'arrivée, ça c'est pareil, c'est super sympa. Exact. Ça nettoie les t-shirts ? Non, même pas.
2: Non, ça nettoie pas les t-shirts, mais voilà, on en rajoute, on va dire, une petite couche, ouais, supplémentaire, et jusqu'à 1h du matin, effectivement, le public est invité à la soirée yellow de Brice François, où on va danser jusqu'à très tard dans la nuit.
1: Et donc pour tout ça, c'est la ville, c'est la Junior Association, vous avez des assos bénévoles aussi qui participent ?
2: Alors on a plus de 40 bénévoles qui sont présents sur cet événement-là pour accueillir le public, pour nous aider dans les installations techniques, et puis on a une dizaine de jeunes effectivement de cette Junior Association qui participent à l'animation des stands, donc on l'a dit, le carré multisport, la cour de récréation, ils vont être aussi sur les points de lancer de couleurs, ils sont très très impliqués, et dès demain ils seront sur le front de mer à nous aider à installer.
1: C'est une super expérience pour eux aussi, hein. Je pense à Parcoursup, ils pourront mettre sur Parcoursup, j'ai préparé la Sun Color.
2: C'est-à-dire qu'à 15 ans ou 16 ans, ils peuvent déjà mettre des choses sur leur CV. et c'est une véritable expérience.
1: Je sais pas pourquoi j'ai pensé à ça tout d'un coup. Je me suis dit voilà, c'est une super, effectivement, un super beau rendez-vous pour ces jeunes. On vous souhaite un super beau festival, David, à Notre-Dame-de-Mont, qui est très animé toute la semaine. On ne cite pas tout ce qui se passe, mais il se passe plein de choses avec Biotopia, avec la ville, avec des associations.
2: C'est ça, il y a le marché des métiers d'art demain soir, mardi soir, avec plus d'une trentaine d'exposants, et puis il y a un petit concert de musique comme tous les mardis soirs, et puis après on vous donne rendez-vous jeudi et vendredi.
1: Ouais,
2: et
1: j'ai oublié de dire, on pourra aussi manger, hein, il y a pas mal de food trucks qui sont invités.
2: Oui, c'est ça, exactement, il y a un bar, il y a tout ce qu'il faut pour passer un agréable moment sur le Festival Out.
1: Merci beaucoup David, ben, il est 13h, donc on va se quitter, je vais vous prendre en photo, on va mettre l'émission en lien, en podcast. Et puis on se retrouve demain pour ma part.
0: Merci David Guichetot. Demain, Emmanuel, vous accueillez Emma Messena.
1: Emma Messena, je l'adore. Elle publie un nouvel album, Jeunesse. Et toi, c'est quoi ta question? Rappelez-vous, elle avait justement écrit quoi? Et toi, c'est quoi ta couleur? Ce sont des textes fins, des super jolies illustrations. On en parle avec elle demain.
0: Merci. À demain, tout de suite, les infos avec Elsa Ruot.

0: Bonjour à toutes, bonjour à tous. Nous n'avons strictement rien à cacher. La mise au point du Premier ministre en Gironde, Sébastien Lecornu, accompagné de 6 autres membres de son gouvernement, rencontre les élus locaux, des pompiers et les acteurs de la reconstruction. Un mois après le début de l'incendie dévastateur dans le département, plus de 42 000 hectares ravagés et des dizaines de maisons brûlées. Le Premier ministre a notamment échangé avec le maire du Porge et plusieurs sinistrés. Il avait été pris à partie par certains habitants de la commune à son arrivée ce matin. Autre sujet pour Sébastien Lecornu, il va présider cet après-midi une cellule de crise sur la cyberattaque du fisc. Un piratage de l'administration fiscale qui remonte au mois de juin et qui a visé près de 678 000 particuliers et professionnels. Les victimes dont les données ont été dérobées seront informées à partir d'aujourd'hui, indique la Direction générale des finances publiques. Un homme devant le tribunal au Puy-en-Velay en Haute-Loire pour avoir tiré sur des enfants en proférant des injures racistes. Les faits ont eu lieu en avril dernier sur la commune d'Espaly-Saint-Marcel. L'accusé de 65 ans avait sorti sa carabine à plomb, visé un groupe d'enfants qui jouaient au ballon et les avait insultés. Il est jugé pour violence avec arme, mais aussi pour injure publique en raison de l'ethnie, la race ou la religion. La précarité étudiante s'aggrave cette année encore, c'est ce qui ressort de l'enquête annuelle de l'UNEF. Le syndicat étudiant pointe une hausse du coût de la vie de 1,66%, soit 74 euros de plus par mois pour les étudiants par rapport à l'an dernier, et même de près de 36% depuis l'arrivée d'Emmanuel Macron au pouvoir, avec une forte hausse du coût du logement, des produits alimentaires et des transports. Enfin, de nombreux hommages à Hollywood après la mort de l'actrice américaine Hayden Panettiere. Sa famille l'a annoncé sans préciser les causes de son décès. La jeune femme, connue pour ses rôles dans les séries Heroes et Nashville, allait fêter cette semaine ses 37 ans. Elle avait aussi joué dans une vingtaine de films, notamment plusieurs Scream. C'est la fin de ce flash. Bon début d'après-midi.
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1: On commence par Saint-Jean-de-Mont. La mer est calme, elle est à 17 degrés et l'air à 22 ce matin. Pas de vent de prévu en après-midi. Direction Fromentine, l'eau est à 22 degrés. La température extérieure sera de 25. À Saint-Hilaire-de-Riez, on a un ciel dégagé et une mer calme. L'eau est à 18 et l'air à 23 ce matin. Pour finir, à Notre-Dame-de-Mont, 26 degrés attendus dans l'après-midi, 20 dans l'eau. Concernant les marées, la mer sera basse à 14h45 et pleine à 20h01 avec un coefficient de 78. 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
1: Bonjour à tous. Le crash d'un petit avion militaire sur une route des Bouches-du-Rhône. C'était un peu avant 10h ce matin pour cet avion en formation qui venait de décoller de la base aérienne de Salon de Provence. L'élève et son instructeur ont pu s'extraire de l'appareil. L'armée de l'air précise qu'ils sont légèrement blessés. Les recherches se poursuivent en Méditerranée avec des plongeurs de la gendarmerie. Le jeune homme de 22 ans porté disparu depuis hier soir après une collision entre deux bateaux de plaisance n'a pas été retrouvé. L'accident a eu lieu au large de Mandelieu-la-Napoule dans les Alpes-Maritimes. Il a fait 10 blessés, dont 4 évacués en urgence absolue, selon le dernier bilan des autorités maritimes. On reste dans le sud-est où la fin de la canicule se profile. 6 départements restent en vigilance orange, mais elle sera levée demain matin par Météo France. Sébastien Lecornu poursuit sa visite en Gironde. Le Premier ministre sur place depuis hier, venu faire le point sur l'incendie de fin juillet et sur la reconstruction à venir. Il s'est notamment rendu au Porges et a été accueilli sous les huées de certains habitants. Concernant l'organisation des secours fin juillet, Sébastien Lecornu a promis une totale transparence tout en dénonçant des dérives complotistes. Dans les Landes, le feu de Luglon est désormais fixé, annonce de la préfecture ce matin. Après une nuit aux conditions très favorables, la moitié des évacués, soit 250 personnes, sont autorisées désormais à regagner leur domicile. Le feu a brûlé depuis jeudi 1700 hectares. Son limogeage en avril dernier avait secoué le monde de l'édition. Olivier Nora, l'ancien patron de Grasset, annonce lancer sa maison d'édition. Une maison, dit-il, généraliste et indépendante. Il indique vouloir publier en toute liberté chaque année entre 30 et 50 titres. Enfin, après leur titre paralympique aux Jeux de Paris, on suivra cette semaine l'équipe de France de Cécifoot au championnat d'Europe. Ça se passe à Strasbourg et 8 équipes sont en lice. Les Bleus, grands favoris, affrontent l'Angleterre à 16h pour leur début dans le tournoi. Et c'est la fin de ce point sur l'actu. Bon début d'après-midi.
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1: Événement aujourd'hui dans ce bloc Nov à Salertaine, la nuit du feu avec l'île aux artisans chaque année. C'est un temps fort de l'été. Ateliers et boutiques ouverts et à parcourir dès 15h. Et dès 18h, démonstration de plusieurs artisans spécialisés dans les arts du feu. Spectacle, création visuelle toute la soirée. On va retrouver les pot-au-feu pour leur scénographie avec bougies, artifices, à voir et à écouter, lanternes. 18h minuit, DJ Romuald Tual, DJ depuis 1989, avec des bons sons funk, rock et 80s. On retrouve aussi un spectacle de mentalisme, de la magie, des spectacles de feu en déambulation avec plusieurs compagnies. Ignifer et sa bicyclette de fer et de feu. La compagnie Kum Kum, la compagnie Mandalite. Et à 22h, Anima, la voix des flammes. Ce lundi, soirée gourmande à Fromentine avec son marché de producteurs Place de la Gare entre 17h et 20h. Et le duo guitare-voix Alice et Olivier d'Afterglow. À la Guérinière ce soir, spectacle à 18h, les pestacles sous les pins. C'est pour les enfants évidemment, avec un bar magique, c'est gratuit. On retrouve à la Guérinière demain Zico Block au Blockhouse, boulevard de l'Océan à 21h. Le concert de Bonneville, une des voix montantes de la nouvelle scène francophone, soirée placée sous le signe de la chanson française, du rock et de la poésie. C'est à 21h pour le concert. Ouverture du site à 19h30 avec food truck et bar. Une nouvelle exposition s'ouvre à l'école Buissonnière aujourd'hui jusqu'au 29 août avec la photographe Laure Gauvry, alias la magie de l'or, une artiste spirituelle. Ses photos montrent sa vision de la nature. Tableau d'instant présent.
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1: Bonjour à toutes et tous. C'est d'abord ces annonces du Premier ministre pour soutenir les sinistrés de Gironde et des Landes. Depuis Mérignac, près de Bordeaux, Sébastien Lecornu a fait le point pour lancer la reconstruction après les méga-feux de cet été. Et il promet 12 millions d'euros d'aide pour les collectivités locales impactées. Pour les particuliers, les permis de reconstruction seront délivrés sous un mois. Des mesures fiscales sont aussi prévues pour les entreprises touchées par ces incendies, notamment celles situées dans les zones évacuées. Enfin, un fonds de 2 millions d'euros sera mise en place pour le secteur du tourisme. Autre dossier brûlant qui attend le Premier ministre cet après-midi, cet important piratage de données qui a ciblé le site internet des impôts. Les données fiscales de près de 700 000 personnes dérobées en juin. Une cellule interministérielle de crise est prévue cet après-midi pour faire le point. Notez que les contribuables victimes vont être contactés par mail ou par courrier à partir d'aujourd'hui. Emmanuel Macron lui est attendu en fin de journée à Bormes-les-Mimosas dans le Var. Il vient avec son épouse commémorer l'anniversaire de la libération de la ville en 1944. Le chef de l'État doit ensuite échanger avec des maires et des pompiers qui ont lutté contre l'incendie du massif du Gros Bessillon début août. Plus de 2300 morts et près de 5000 cas confirmés en 3 mois. Le bilan grimpe encore pour l'épidémie d'Ebola en République démocratique du Congo. Et c'est désormais la plus meurtrière de l'histoire du pays, devant celle qui avait touché l'est de la RDC entre 2018 et 2020. Une réunion du comité d'urgence de l'Organisation mondiale de la santé est prévue demain. Et puis elle se prépare à être la première française à sortir dans l'espace. Sophie Adenau va effectuer demain une sortie extravéhiculaire pour réparer une antenne de la Station Spatiale Internationale. Le début de cette mission, menée en duo avec un astronaute américain, est prévu en début d'après-midi ce mardi et doit durer près de 6h30. Sophie Adenau qui pourrait enchaîner sur une deuxième sortie extravéhiculaire dès la semaine prochaine. C'est la fin de ce rendez-vous d'information. Très bon après-midi.
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1: À Barbâtre, une nouvelle exposition, Là où naissent les images. C'est dès aujourd'hui jusqu'au 23 août, avec deux artistes angevins. C'est Salle Océane, de 10h à 19h. Les œuvres signées Véronique Dutru et Jérôme Gourdon, fibres, lignes, traces picturales, fragments photographiques composent des paysages en transformation, disent-ils. Le cirque Sébastien Zavatta est installé à Saint-Jean-de-Mont, rond-point du Clouzy jusqu'au 31 août. Spectacle tous les jours, assuré par clowns, jongleurs, acrobates, animaux, en exclusivité la roue de la mort. C'est ce lundi à 18h, mardi 11h et 20h, mercredi aussi, jeudi, vendredi, dimanche, 18h et samedi matin à 11h. Dernière semaine pour la 38e édition du festival de Fromentine, musical, théâtral, avec chaque jour un spectacle différent à 21h. Ce lundi et vendredi, Shakespeare in Fro. Demain, un violon sur le toit. Mercredi à 17h, Charlie et la chocolaterie. À 21h, le ballet au Pays des Merveilles. Jeudi, la pièce Les Marchands de Bonheur. Réservation par téléphone 06 82 61 80 28. Par mail areza@festivalfromentine.com. Le lundi, mercredi matin, 10h30, midi et demi, sur place au guichet. Et puis les soirs avant le spectacle, s'il reste des places. Attention, ça part très vite.
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0: 16h, les infos avec Elsa Ruo et on écoutera Naïka et Naughty Boy.
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2: Bonjour à tous. On assume de sortir l'artillerie lourde. Les mots du chef du gouvernement en déplacement en Gironde, un mois après les incendies qui ont ravagé ce département et celui des Landes. 12 millions d'euros vont être débloqués en urgence. Mais selon Sébastien Lecornu, les mesures d'aide pourraient coûter près de 100 millions d'euros au total. Des exonérations de cotisations sociales sont notamment mises en place pendant 3 mois pour les entreprises impactées. Et le Premier ministre promet aussi de dénoncer les assureurs qui, dit-il, ne joueront pas le jeu avec les sinistrés. En Belgique, l'incendie poursuit sa progression vers l'est, mais il n'avance plus vers l'Allemagne. Depuis ce week-end, près de 3000 hectares ravagés dans les Hautes-Fagnes et cela entraîne une pollution de l'air de l'autre côté de la frontière. La Moselle est en alerte rouge pour une concentration très élevée de particules fines. La Meuse et la Meurthe-et-Moselle sont placées en procédure d'information et recommandation. Un homme devant le tribunal du Puy-en-Velay en Haute-Loire cet après-midi pour avoir tiré sur des enfants en proférant des injures racistes. Les faits ont eu lieu en avril dernier sur la commune d'Espaly-Saint-Marcel. L'accusé de 65 ans avait sorti sa carabine à plomb, visé un groupe d'enfants qui jouaient au ballon et les avait insultés. Il est jugé pour violence avec armes, mais aussi pour injures publiques en raison de l'ethnie, la race ou la religion. Cet atterrissage d'urgence d'un avion d'entraînement de l'armée dans les Bouches-du-Rhône, il a terminé sur une route départementale avant de prendre feu. À son bord, 2 militaires, un instructeur et son élève qui ont réussi à sortir à temps de l'appareil. Légèrement blessés, ils ont été immédiatement pris en charge par les équipes médicales de la base aérienne de Salon de Provence, précise le ministère des Armées. Une enquête du bureau enquête accident pour la sécurité aéronautique d'État a été ouverte pour en savoir plus sur les causes de l'accident. Et puis le coup d'envoi du premier match de l'équipe de France de cécifoot au championnat d'Europe à Strasbourg. Les Bleus, médaillés d'or aux Jeux Paralympiques de Paris en 2024, sont face à l'Angleterre. La compétition qui réunit 8 équipes va durer toute la semaine. Et c'est la fin de cette édition. Très bon après-midi.

0: sur Nov, c'était Naïka.
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0: Bonjour à toutes et tous, on passe la fin d'après-midi et début de soirée ensemble. Et ce soir, Baptiste nous emmène pour le sortir, c'est la nuit du feu avec l'île aux artisans. Chaque année, un temps fort de l'été à Salerthène. Et on commence bien la semaine avec Sébastien Tellier, avec Juliette Armanet. Et puis Snow Patrol, c'est maintenant.

0: sur Nov, c'était Snow Patrol.
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0: Dès 17h ce soir, vous avez une soirée gourmande à Fromentine. Vous retrouverez ce marché de producteurs sur la place de la gare et c'est jusqu'à 20h. Pour vous accompagner, le duo Alice et Olivier d'Afterglow qui interprétera un répertoire pop-folk en guitare-voix. De la musique toujours avec Suzanne et Angèle, dis-le, c'est le dernier.
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1: Vous êtes sur Nov et c'était Suzanne avec Champagne.
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1: 16h30, c'est l'heure du bloc Nov d'Emmanuel pour les bons plans dans le nord-ouest Vendée. Et on écoutera ensuite Olivia Dean, Superbus et DJ Goja.
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3: Aujourd'hui et demain, on joue à Noirmoutier avec une animation ludique de jeux de société en famille au village des jeux, place de l'Hôtel de Ville. Entre 18h et 23h, c'est gratuit. À la Barre de Mont, le Davio Écomusée est animé chaque jour. Des ateliers de pratique traditionnelle tous les jours. Initiation à l'Alouette à 14h demain. Cuisine maraîchine mercredi à 11h. Atelier beurre à 14h mercredi, jeudi, vendredi. On n'oublie pas le mardi soir. Balade nocturne sur réservation. Un crépuscule sur les marais du Davio à 20h. À Barbâtre, demain matin, fitness, plage de la Croix-Rouge à 10h, marché nocturne artisanal rue du Centre entre 17h et 22h demain et le concert des Vieux Gréments à 21h à l'Espace Océane. La Déferlande programme le spectacle Josiane ou l'art de la résistance. Demain à Saint-Gilles-Croix-de-Vie à 21h au Théâtre de Verdure et puis jeudi à Barbâtre à 21h, place des Arts avec des comédiennes, acrobates, danseuses, chanteuses. Quatre femmes de la compagnie Josiane vous racontent les aventures rocambolesques qui explorent la notion de résistance au féminin, c'est jubilatoire. Enfin, au Perrier demain, Déambule vous accueille pour un baltrade avec le Grand Barouf, quatre musiciens très festifs, ce sera à 21h et dans l'après-midi, on vient de 15h à 21h, dernier rendez-vous des Perriers estivales avec artistes convivialité, c'est 15 places de la mairie, ça a été un temps fort de cet été.
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0: Olivia Dean et vous êtes sur Nov.
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0: Ce soir, vous jouez avec la ville de Noirmoutier qui organise une animation jeu de société pour petits et grands. C'est jusqu'à 23h au village des Jeux sur la place de l'Hôtel de Ville à l'Herbaudière. Et la soirée est gratuite et vous pouvez également vous y rendre demain. Dans le prochain quart d'heure, Pony Pony Run Run et Feu Chatterton, c'est le nouveau.

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0: C'était Pony Pony Run Run sur Nov. Il sonne 17h, les infos avec Elsa Rio. On écoutera le dernier Benny Blanco et Slimane.
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2: Bonsoir, bonsoir à toutes et tous. 12 millions d'euros d'aide d'urgence pour la Gironde et pour les Landes. Le Premier ministre Sébastien Lecornu a détaillé cet après-midi près de Bordeaux plusieurs mesures pour soutenir les sinistrés des incendies. Un fonds d'aide est donc débloqué dès à présent pour permettre aux collectivités de lancer des travaux de reconstruction. Pour ceux dont le logement a été touché par le feu, les permis de construire seront délivrés sous un mois. Des mesures d'exonération fiscale sont aussi prévues pour les entreprises. Les incendies également évoqués par le chef de l'État depuis le Var en fin de journée. Emmanuel Macron va rencontrer des maires impactés par le feu de début août, mais aussi des pompiers qui ont participé aux opérations. Le président va d'abord participer aux commémorations de la libération de Bormes-les-Mimosas. 10 blessés, dont 4 graves et un jeune homme toujours porté disparu. Le bilan de cet accident entre deux bateaux la nuit dernière dans les Alpes-Maritimes. Un semi-rigide et un navire de plaisance entrés en collision frontale à la sortie du port de Mandelieu-la-Napoule. D'importants secours ont été mobilisés pour récupérer une vingtaine de personnes à bord. Les recherches se poursuivent pour retrouver le jeune de 22 ans. Les particuliers et les professionnels dont les données ont été piratées sont prévenus à partir d'aujourd'hui. C'est ce qu'indique la Direction Générale des Finances Publiques. Après ce piratage d'ampleur qui concerne près de 700 000 personnes, une cyberattaque qui a visé en juin la plateforme des impôts, une cellule de crise sur ce sujet se tient cet après-midi. L'émissaire américain Jared Kushner est en Israël aujourd'hui. Ce proche de Donald Trump doit rencontrer le Premier ministre Benjamin Netanyahou pour évoquer le plan de paix à Gaza. Il avait déjà rencontré hier des membres du Hamas en Égypte. Et puis en France, 6 départements du sud-est restent en vigilance orange canicule, notamment le Var, où l'on dépasse encore 39 degrés cet après-midi. Mais tous sortiront de la vigilance à 6h demain matin, alors que les températures maximales seront en petite baisse ce mardi. Il n'y aura alors plus aucun département en vigilance orange canicule. Bon après-midi.

0: Benny Blanco sur Nov.
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0: Allez, sortez vos agendas. Demain, vous avez un rendez-vous d'Avio à la Barre de Mont. C'est une initiation à l'Aluette à 14h, ainsi qu'une balade nocturne crépuscule sur les marais du Davio. C'est également demain, mais à 20h cette fois. On écoute juste après Christophe Willem et Gaëtan Roussel. Tout de suite, la météo.
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0: Les températures commencent doucement à baisser. Demain, 21 degrés attendus en matinée et 26 dans l'après-midi. Quelques nuages attendus également. Ce mercredi, un ciel très nuageux prévu et des températures autour de 22-23 degrés.
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0: C'était Christophe Willem et vous êtes sur Nove.
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0: Du sport demain à Barbâtre avec la fitness plage de la Croix-Rouge. C'est à 10h et puis vous avez aussi un concert demain soir, celui des Vieux Gréements à 21h à l'espace Océane. On reste en musique avec David Guetta et Jennifer Lopez et puis Tovelo avec Stromae.
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0: David Guetta et Jennifer Lopez, vous êtes sur Nove.
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0: 17h30, c'est l'heure du bloc Nove d'Emmanuel, suivi par la nouveauté de Yoa, Princesse K.O. et Marine avec son cœur maladroit. Et puis vous retrouverez le sortir avec Baptiste à 18h pour nous présenter la nuit du feu à Salerten. Bref, le bloc Nove d'Emmanuel, c'est maintenant.
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2: Événement aujourd'hui dans ce bloc Nove à Salerten, la nuit du feu avec l'île aux artisans chaque année. C'est un temps fort de l'été. Ateliers et boutiques ouverts et à parcourir dès 15h. Et dès 18h, démonstration de plusieurs artisans spécialisés dans les arts du feu. Spectacle, création visuelle toute la soirée. On va retrouver les pot-au-feu pour leur scénographie avec bougies, artifices, à voir et à écouter, lanternes. 18h minuit, DJ Romuald Tual, DJ depuis 1989, avec des bons sons funk, rock et 80s. On retrouve aussi un spectacle de mentalisme, de la magie, des spectacles de feu en déambulation avec plusieurs compagnies. Inifer et sa bicyclette de fer et de feu. La compagnie Kum Kum, la compagnie Mandalite et à 22h, Anima, la voix des flammes. Ce lundi, soirée gourmande à Fromentine avec son marché de producteurs Place de la Gare entre 17h et 20h et le duo guitare-voix Alice et Olivier d'Afterglow. À la Guérinière ce soir, spectacle à 18h, les pestacles sous les pins, c'est pour les enfants évidemment, avec un bar magique, c'est gratuit. On retrouve à la Guérinière demain Zico Block au Blockhaus, boulevard de l'Océan à 21h, le concert de Bonneville, une des voix montantes de la nouvelle scène francophone, soirée placée sous le signe de la chanson française, du rock et de la poésie. C'est à 21h pour le concert, ouverture du site à 19h30 avec food truck et bar. Une nouvelle exposition s'ouvre à l'école Buissonnière aujourd'hui jusqu'au 29 août avec la photographe Laure Gauvry, alias la magie de l'or, une artiste spirituelle. Ses photos montrent sa vision de la nature, tableau d'instant présent.
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0: C'était nouveau, c'était Yoa et vous êtes sur Move.
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0: Demain, on fait une bonne action pour l'association Hope du quartier du Vieil Hôpital avec leur traditionnel vide-grenier. C'est de 9h à 17h. Vous retrouverez toutes sortes d'objets. La participation des exposants est donc un don pour l'association qui, on le rappelle, apporte écoute, conseil et accompagnement à toute personne qui traverse des situations de mal-être, d'isolement ou de détresse. Donc un événement très important à ne pas louper de 9h à 17h, rue du Vieil Hôpital à Noirmoutier. En attendant, on écoute Charlotte Cardin et Dacha.

0: Charlotte Cardin, vous êtes sur Nov. 18h sur Nov, on écoute Tame Impala, Lily Allen et tout de suite le sortir avec Baptiste Pinson. 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
2: Bonjour à toutes et à tous. Ce soir à Salertaine, c'est la nuit du feu. L'association Lille aux artisans propose comme chaque année de faire découvrir le savoir-faire de ses artisans. Philippe Muller, vous êtes souffleur de verre chez Fil de Verre. Qu'est-ce que vous allez montrer au public ce soir?
3: Je serai en extérieur et je fais de la démonstration chez les bois.
2: Qu'est-ce que le public va pouvoir voir en passant dans votre atelier?
3: Beaucoup de verre filé. Enfin, en extérieur, je ferai principalement du verre filé. Donc des personnages, des animaux en verre, etc. Et dans l'atelier, bah, y a du verre soufflé, il y a du verre soufflé, verre filé, ouais.
2: Et comment vous avez commencé du coup à souffler du verre en fait?
3: Alors moi j'ai démarré il y a 42 ans, j'ai démarré à l'âge de 15 ans et j'ai une formation de verrier scientifique. On faisait tout ce qui était appareil de laboratoire. Et là c'est mon père qui m'a appris le métier, c'est mon grand-père qui a appris à mon père. Les oncles, les tantes, les cousins, on est une famille de verriers.
2: Et qu'est-ce qui vous a plu directement quand vous avez découvert ça?
3: La magie. Sinon j'avais 4-5 ans, j'allais pas bosser mon père. Et c'est toujours resté dans ma tête quoi. Et je suis passé par le laboratoire pour pouvoir après travailler sur l'artistique.
2: Et donc votre spécialité c'est le chalumeau, c'est ça?
3: Chalumeau, ouais. Il y a souffleur à la canne et souffleur à la lampe, souffleur au chalumeau.
2: Et en quoi du coup ça diffère des techniques plus traditionnelles?
3: Pas le même verre, pas la même chauffe. Enfin c'est deux techniques complètement différentes. Mais dans les deux cas il fait chaud. Hein.
2: Et au niveau des matières que vous utilisez, il y a des verres spécifiques?
3: Alors moi je travaille uniquement le borosilicate, c'est plus connu sous le nom de Pyrex. Et ils en ont sorti un mélange en couleur et puis je mélange couleur et la transparent.
2: Et pourquoi du coup ce choix de verre en particulier?
3: Parce que j'ai toujours appris là-dessus et c'est la manière de travailler au chalumeau. C'est un verre dur, alors que les autres c'est des verres tendres et je suis pas trop habitué à ça quoi.
2: Et la nuit du feu du coup pour vous ça représente quoi?
3: Alors ça représente la magie du feu déjà, parce que c'est des métiers où on aime le feu. Et puis ça fait venir du monde aussi quoi, ça fait connaître le village et ben, c'est le but du jeu quoi.
2: C'est important ouais, pour vous en tant qu'artisan de faire partager au public ce que vous faites.
3: Très important et puis très important aussi de faire découvrir, je vous dis, les 25 artisans et puis travailler pour la notoriété du village aussi quoi.
2: Merci beaucoup Philippe, la nuit du feu c'est dès maintenant à Salertaine et c'est gratuit. Au programme des spectacles sur le thème du feu mais aussi de la musique. Sortir ça continue dans une heure sur Nov Ma Radio, à tout à l'heure.

0: sur Nove, c'était Tame Impala.
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0: Notez que dès demain, vous avez une exposition Noirmoutier dans tous ses états par Mickaël Hébert. C'est jusqu'au 25 août, une exposition dédiée au paysage côtier qui casse également les codes en mélangeant très précis du carnet de voyage à l'imaginaire de la figuration libre. C'est de 10h à 18h30 au Centre culturel Les Salorges. Dans le prochain quart d'heure, DC's et Grand Corps Malade avec Stilto.
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0: Les températures commencent doucement à baisser. Demain, 21 degrés attendus en matinée et 26 dans l'après-midi. Quelques nuages attendus également. Ce mercredi, un ciel très nuageux prévu et des températures autour de 22-23 degrés.
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0: bien sur Nov, c'était This Is avec Maniac.
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0: C'est bientôt le bloc Nov d'Emmanuel. En attendant, je vous donne une nouvelle info. Demain, vous avez un baltrade au Perrier avec le Grand Barouf. C'est à 21h et vous avez également un autre rendez-vous. C'est l'après-midi au Perrier toujours, de 15h à 21h. C'est le dernier rendez-vous des Perriers estivales avec des artistes, beaucoup de convivialité et c'est aux 15 places de la mairie. On écoute Audrey, Aubert et Muse.
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0: Audrey Aubert sur Nova Radio.
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0: Il est 18h30, c'est le retour du bloc Nov d'Emmanuel avec tous ses bons plans sortis et actus, juste après Ritza et Bruno Mars, On My Soul.
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2: À Barbâtre, une nouvelle exposition, Là où naissent les images. C'est dès aujourd'hui jusqu'au 23 août, avec deux artistes angevins. C'est Salle Océane, de 10h à 19h. Les œuvres signées Véronique Dutru et Jérôme Gourdon, fibres, lignes, traces picturales, fragments photographiques composent des paysages en transformation, disent-ils. Le cirque Sébastien Zavatta est installé à Saint-Jean-de-Mont, rond-point du Clouzy, jusqu'au 31 août. Spectacle tous les jours, assuré par clowns, jongleurs, acrobates, animaux, en exclusivité La Roue de la Mort. C'est ce lundi à 18h, mardi 11h et 20h, mercredi aussi, jeudi, vendredi, dimanche, 18h et samedi matin à 11h. Dernière semaine pour la 38e édition du Festival de Fromentine, musicale, théâtrale, avec chaque jour un spectacle différent à 21h. Ce lundi et vendredi, Shakespeare in Fro. Demain, Un violon sur le toit. Mercredi à 17h, Charlie et la chocolaterie. À 21h, le ballet au Pays des Merveilles. Jeudi, la pièce Les Marchands de Bonheur. Réservation par téléphone 06 82 61 80 28. Par mail areza@festivalfromentine.com. Le lundi, mercredi matin, 10h30, midi et demi, sur place au guichet. Et puis les soirs avant le spectacle, s'il reste des places. Attention, ça part très vite.
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0: sur Nov, c'était Ritza.
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0: Allez, dans quelques minutes, on retrouve Baptiste pour le sortir. Il nous emmène à la Nuit du Feu avec l'île aux artisans. C'est à Salerten et c'est ce soir. En attendant, on écoute Zaoui et Nutea.

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0: Zaoui sur Nov. 19h tout de suite, Baptiste à Salerten pour nous parler de la nuit du feu. Et on écoutera juste après Zazie et Talk Talk.
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2: Bonjour à toutes et à tous. En ce moment même, à Salerten, c'est la nuit du feu. Comme chaque année, l'association L'île aux artisans propose de partager le savoir-faire de ses artisans au grand public. Je suis en compagnie de Antoine Delahaye, coutelier forgeron à l'atelier Delahaye. Qu'est-ce que le public va découvrir ce soir en venant vous voir?
3: Alors là, l'idée, c'est d'allumer la forge vers 18h et puis de pouvoir forger quelques pièces pour faire un petit peu de pédagogie aux gens. On va forger des tire-bouchons, des couteaux, des choses comme ça. Donc ça va permettre de faire des belles images aussi et puis de mettre en avant mon savoir-faire.
2: Et qu'est-ce qui vous plaît le plus dans ce que vous faites?
3: L'aspect complet, j'ai envie de dire, le fait de travailler avec beaucoup de matériaux différents. Parce que souvent, on peut penser que le forgeron coutelier travaille principalement l'acier. Mais je vais surtout travailler aussi les métaux non ferreux, donc le bronze, le laiton, le cuivre, le bois, les matières animales. Donc c'est ça qui me plaît dans mon métier, quoi, l'aspect complet.
2: Et comment vous avez découvert du coup cet aspect du métier de forgeron?
3: C'est lié à une rencontre avec un coutelier forgeron quand j'étais en formation d'ébénisterie en fait. J'avais des stages à faire en entreprise et donc j'ai fait un stage d'une semaine chez un coutelier forgeron. Et finalement le stage d'une semaine s'est transformé en stage d'un an. Et puis j'ai chopé le virus et puis j'ai continué dans cette voie-là parce que ça m'a plu. Ouais.
2: Et en quoi pour vous c'est important du coup de participer à la Nuit du Feu?
3: Déjà parce que je suis membre du collectif L'île aux artisans, donc du coup ça tombe sous le sens, tous les artisans participent à cet événement, c'est nous qui organisons toute la logistique, l'événementiel et puis la technique. Tout au long de l'année on accueille des gens, on est une dizaine d'artisans à être présents toute l'année sur le village et puis 25 en pleine saison. Donc moi je suis présent à l'année et puis toute l'année j'accueille du monde dans mon atelier boutique et donc c'est vrai que ce qui plaît aux gens c'est de pouvoir voir les artisans travailler en direct et puis pouvoir voir les pièces qui sortent et également participer à faire vivre l'artisanat et le savoir-faire français.
2: Merci beaucoup Antoine. Pour rappel, la Nuit du Feu, c'est dès maintenant à Salerten. Des spectacles sur le thème du feu et de la musique sont prévus toute la soirée et c'est gratuit. Passez une très bonne soirée sur Nov Ma Radio.

0: Zazie avec Peu Importe, vous êtes sur Nov.
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0: Sortez vos agendas, c'est le cas de le dire. Vous avez une nouvelle sortie pour demain soir. C'est un concert à l'Herbaudière, organisé par la ville de Noirmoutier. Braza Cuja, c'est un voyage au rythme du foro, tradition musicale du nord-est du Brésil, les polyphonies des Balkans et intime des chansons à texte. À ne pas louper, c'est demain soir à 21h sur le parking Ganacho et c'est gratuit. De notre côté, The Avener, Adèle Castillon et Teddy Swims, c'est maintenant.

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0: The Avener, vous êtes bien sur Nov.
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0: On retrouve Emmanuel et le fameux bloc Nov pour tous les bons plans actu et sortis du Nord-Ouest Vendée. Et juste après, on écoutera Un Souvenir avec Yaz, Alok avec David Guetta et Manon Lisa.
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2: Aujourd'hui et demain, on joue à Noirmoutier avec une animation ludique de jeux de société en famille au village des jeux, place de l'Hôtel de Ville. Entre 18h et 23h, c'est gratuit. À la Barre de Mont, le Davio Écomusée est animé chaque jour. Des ateliers de pratiques traditionnelles tous les jours. Hein. Initiation à l'Alouette à 14h demain. Cuisine maraîchine mercredi à 11h. Atelier beurre à 14h mercredi, jeudi, vendredi. On n'oublie pas le mardi soir. Balade nocturne sur réservation à crépuscule sur les marais du Davio à 20h. À Barbâtre, demain matin, fitness, plage de la Croix-Rouge à 10h, marché nocturne artisanal rue du Centre entre 17h et 22h demain et le concert des Vieux Gréments à 21h à l'Espace Océane. La Déferlande programme le spectacle Josiane ou l'art de la résistance. Demain à Saint-Gilles-Croix-de-Vie à 21h au Théâtre de Verdure et puis jeudi à Barbâtre à 21h place des Arts avec des comédiennes, acrobates, danseuses, chanteuses. Quatre femmes de la compagnie Josiane vous racontent les aventures rocambolesques qui explorent la notion de résistance au féminin, c'est jubilatoire. Enfin, en Perrier, demain, Déambule vous accueille pour un baltrade avec le Grand Barouf, quatre musiciens très festifs. Ce sera à 21h et dans l'après-midi, on vient de 15h à 21h. Dernier rendez-vous des Perriers estivales avec artistes convivialité, c'est 15 places de la mairie. Ça a été un temps fort de cet été.
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0: Yaz, c'était sur Nov Ma Radio.
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0: N'oubliez pas, ce soir, vous allez à la Nuit du Feu avec l'île aux artisans. C'est un temps fort de l'été à Salerten. Démonstrations et spectacles, créations visuelles. Bref, le tout autour des métiers et arts du feu. Bonne soirée à toutes et tous. On se retrouve dès demain et on écoute dans le prochain quart d'heure Milky et Ravine Lenae pour In and Out.

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